0: Le message nous est apporté aujourd'hui par notre sœur Anne Moureau de l'église de Montpellier.
1: Bonjour à tous. Je suis dans la joie à chaque fois qu'on me dit « Allons à la maison de l'Éternel ». On va être avec Jésus sur la montagne. Et on va l'entendre nous dire « Heureux ceux qui ont le cœur pur parce qu'ils verront Dieu ». Heureux si tu as le cœur pur parce que tu verras Dieu. Et les disciples aussi, imaginez la scène, ils sont là assis autour de Jésus sur cette montagne. Il y a certainement une petite foule autour parce que les gens sont curieux d'entendre. Et ils entendent le vrai bonheur. Heureux ceux qui sont pauvres en esprit, qui se reconnaissent pauvres d'esprit parce que le royaume des cieux leur appartient. Heureux ceux qui pleurent même, on l'a entendu, parce qu'ils seront consolés. Et alors que les disciples entendent, et alors que nous aussi nous entendons ce message, que nous méditons le sermon sur la montagne, on peut se dire, mais Jésus, ça va un petit peu à l'encontre de tout ce qu'on a déjà appris dans la loi de Moïse. Et c'est un peu, je pense, la réaction que les Juifs devaient avoir devant ce message. Eux, ils connaissaient sur le bout des doigts la loi et les prophètes, c'est l'équivalent de notre Ancien Testament. Et puis, ils devaient se dire ça. Pourquoi je dis ça? Parce que Jésus, il a lu dans leurs pensées, et puis il leur dit, attendez, ne vous inquiétez pas, je ne suis pas venu pour abolir la loi, mais je suis venu pour l'accomplir. Et alors qu'on continue dans ce chapitre 5 de Matthieu, on voit que Jésus leur dit, veut les rassurer, veut leur dire, non, je ne suis pas venu pour abolir, littéralement pour démolir un édifice. Cet édifice, il est toujours valable. La loi de Moïse, la loi que Dieu a donnée, elle est toujours valable. Mais je suis venu pour l'accomplir. Et ce que Jésus va faire dans la suite de ces versets, qu'on va méditer aujourd'hui ensemble, c'est qu'il va révéler l'essence de la loi, ce qu'elle est vraiment. Il va montrer la vraie signification. Et donc, en nous donnant cette perspective nouvelle, Jésus va montrer que son enseignement, ce qu'il veut nous transmettre aujourd'hui et en ce moment dans cette série, ce n'est pas juste une question de nos actes qui doivent être changés. Tu respecteras ça, tu ne feras pas ça. Mais il est question de nos cœurs. Heureux ceux qui ont le cœur pur, car ils verront Dieu. Et Jésus va nous montrer, si tu peux mettre la slide d'après, qu'un disciple de Jésus, un disciple radical, c'est un disciple qui a eu le cœur transformé. Et c'est vraiment ma prière ce matin que vraiment Jésus puisse transformer nos cœurs. Vous savez, quand on s'approche de sa présence, nos cœurs ressortent transformés. Et le passage qui va suivre, Jésus va détailler, va prendre 6 exemples de la loi, et il va dire, vous avez entendu qu'il a été dit ceci, cela, mais moi, je vous dis. Et les théologiens, ils appellent ça les antithèses. Parce que Jésus va finalement montrer le cœur derrière la loi, l'esprit de la loi. Par exemple, il va dire, vous avez entendu qu'il a été dit œil pour œil, dent pour dent, mais moi je vous dis, non, tends la joue droite. Vous avez entendu aussi qu'il a été dit, tu ne commettras pas d'adultère, mais moi je vous dis que cette loi, en fait, elle veut dire, ne commets pas d'adultère dans ton cœur, par ton regard. Et notre cœur, vous savez, il y a des choses qui s'y trouvent, que peut-être on peut cacher autour de nous, à ce monde, mais que Jésus voit. Et ce matin, on va s'intéresser à un sujet qui concerne nos cœurs. Qu'est-ce qui peut se trouver dans nos cœurs? C'est la colère. Et Jésus va en parler dans Matthieu 5, verset 21. On va lire ensemble. Et on va vraiment imaginer que c'est Jésus qui est en train de nous parler. C'est Jésus qui est en train de nous enseigner. Matthieu 5, 21. Vous avez entendu qu'il a été dit aux anciens, « Tu ne tueras point. Celui qui tue mérite d'être puni par les juges. Mais moi, je vous dis, quiconque se met en colère contre son frère mérite d'être puni par les juges. Que celui qui dira à son frère « Raca » mérite d'être puni par le Sanhédrin. Et que celui qui lui dira « Insensé » mérite d'être puni par le feu de la Géhenne. Si donc, tu présentes ton offrande à l'autel et que là, tu te souviennes que ton frère a quelque chose contre toi, laisse là ton offrande devant l'autel et va d'abord te réconcilier avec ton frère, puis viens présenter ton offrande. Accorde-toi promptement avec ton adversaire, pendant que tu es en chemin avec lui, de peur qu'il ne te livre au juge, que le juge ne te livre à l'officier de justice et que tu sois mis en prison. Je te le dis en vérité, tu ne sortiras pas de là que tu n'aies payé le dernier cadran. Alors Jésus, il va fort, hein, n'est-ce pas? Il dit peut-être, vous sentez en sécurité. Parce que si je fais un sondage ce matin, si je dis, bon, qui cette semaine a suivi le sixième commandement de la loi de Moïse, c'est-à-dire, tu ne tueras point. Si vous voyez quelqu'un qui lève pas la main à côté de vous, faites attention. Hein. Mais on peut se sentir en sécurité parce qu'on a respecté cette loi, n'est-ce pas? Mais Jésus vient et nous dit, mon disciple, ma fille, mon fils, attention, parce que le meurtre n'est pas seulement physique, mais il peut se passer dans ton cœur. Et en fait, qu'est-ce que vient faire Jésus ici? Il vient ébranler notre propre justice, notre autosatisfaction. Vous savez, quand on pense que là, je suis quand même un bon disciple maintenant, j'ai réglé des choses dans ma vie, peut-être je ne fais plus ça. Et merci Seigneur pour les choses qu'on met en règle dans nos vies et bien sûr qu'on suit sa loi. Mais il vient nous dire que sa loi concerne notre cœur. Et vous savez, la colère, on pourrait penser, bon, moi ça va, je ne suis pas trop colérique. Je ne suis pas quelqu'un qui me met facilement en colère. Je suis assez sereine, je suis en paix. Est-ce qu'il y a des gens comme ça parmi nous? Vous savez, les tranquilles, les zen. On est tous différents, c'est sûr. Mais je pense que la colère dont Jésus parle ici, d'ailleurs dans ce passage, c'est le mot, vous savez, cette colère qui reste. Ce n'est pas juste un petit accès de colère ou un petit moment comme ça, mais c'est vraiment cette colère qu'on choisit de garder dans le cœur et qui nous détruit et qui même en arrive à détruire l'autre. Alors la colère, c'est quoi? On va un peu réfléchir à ça. La colère, ben, c'est une émotion. C'est une émotion qui est légitime, qu'on a le droit de ressentir. La colère en elle-même, cette émotion-là, elle n'est pas mauvaise. Peut-être que je vous surprends en disant ça. Mais ce qui peut être mauvais, c'est ce qui découle de cette émotion, si on choisit de transformer cette émotion en pensée, en mots ou en actes. Et ici, ce que Jésus va dire dans ce passage, c'est « Quiconque se met en colère et dit à son frère, ce n'est pas juste quiconque se met en colère, c'est quiconque se met en colère et dit raca. Raca, qu'est-ce que ça veut dire? Alors c'est un mot araméen qui veut dire littéralement d'avoir rien dans la tête, vide. C'est dire à quelqu'un, je crois que tu as une case en moins, franchement. Tu ne comprends pas. C'est vraiment une insulte pleine de mépris. Où on dit à l'autre quelque chose de méprisant. On se place au-dessus. Et donc, la colère peut nous faire dire des choses qui blessent. La colère n'est pas un péché, hein, parce que Jésus s'est mis en colère, mais il n'a point péché. Vous êtes d'accord avec moi? La colère n'est pas un péché, on le voit aussi dans Éphésiens 4, 26, « Si vous vous mettez en colère, ne péchez point. Que le soleil ne se couche pas sur votre colère et ne donnez pas accès au diable. » Donc s'il est dit qu'on peut se mettre en colère, si vous mettez en colère, ne péchez point, ça veut dire qu'on peut se mettre en colère sans en arriver à pécher. La colère, elle est révélatrice. La colère, elle révèle quelque chose sur nous, sur notre cœur. Elle va révéler ce qui nous tient le plus à cœur. Ce qui, selon nous, est juste. La colère, c'est une question de justice. Si on voit une injustice, le réflexe, c'est la colère. Par exemple, si je me mets en colère, si je suis fan de foot et que je me mets en colère quand mon équipe préférée de foot perd, qu'est-ce que ça révèle sur moi? Ça révèle que ça me tient particulièrement à cœur que mon équipe, elle gagne. D'accord? Si j'ai une colère qui est là depuis peut-être des mois, des années, dans mon cœur, parce que peut-être j'ai eu un parent qui ne m'a pas aimé ou qui m'a abandonné. Peut-être c'est ton cas ce matin. Cette colère, elle montre que tu as vécu quelque chose d'injuste. Cette colère, elle montre que ce qui te tient à cœur, et c'est bien légitime, c'est d'être aimé, comme tu aurais dû l'être. La colère, elle révèle aussi souvent quelque chose de moins positif, c'est notre égocentrisme, notre égoïsme. Quand on a envie que les choses aillent dans notre sens, n'est-ce pas ? Souvent, on se met en colère quand on est contrarié. Souvent, on se met en colère quand, les choses ne vont pas comme j'aimerais qu'elles aillent. Par exemple, je ne vais parler que pour moi, ne vous sentez pas visé, quand je suis au volant de ma voiture. J'ai pu remarquer dernièrement, alors moi, je n'ai pas eu besoin d'aller prendre de l'essence, merci Seigneur, mais il paraît que certains en sont venus presque aux mains et se sont dit des choses horribles dans les files d'attente, vous savez, qui attendaient sur les stations essence. Ou quand je suis au volant, moi, et que, bien sûr, alors je suis partie un peu trop tard de chez moi, puis j'ai envie d'être à l'heure, et je trace pour être à l'heure, et devant moi, il y a peut-être une mamie qui va tout lentement. Et puis là, je suis là, Seigneur ! Et puis tout d'un coup, il y a quelque chose qui monte en moi. Pourquoi ? Parce que ça ne va pas dans mon sens. Voilà, le trafic, le feu rouge, la mamie, etc. m'empêchent d'arriver à l'heure. Et je commence à ressentir ce qui est un début de colère. Ou alors avec l'ordinateur. Est-ce que certains ont déjà eu des problèmes d'ordinateur ? Moi, je crois qu'une fois, j'ai failli prendre mon clavier et le casser sur la table. Là, j'en avais très envie parce que, bien sûr, il était 5h-5 et je devais livrer des fichiers au client. Et tout d'un coup, sur l'ordinateur, il n'y a plus rien qui marche. Vous savez, ça vous est déjà arrivé, ça aussi ? Et là, tu es là avec ta souris. Bon. Mais ça ne concerne que moi. Je vois que je suis la seule concernée. La colère, en fait, elle confronte ce qui ne va pas. Ce qui n'est pas juste. La colère, elle cherche la justice. Et donc, il peut y avoir une bonne et une mauvaise colère. Une colère qui est juste ou une colère qui est destructrice. Et cette colère qui est bonne et juste, qui est légitime, c'est même parfois une colère qui est souhaitable. Par exemple, contre le racisme, contre l'injustice, contre l'esclavage sexuel, contre la maltraitance envers les enfants. Cette colère, elle devrait être là dans notre cœur, quand d'autres subissent l'injustice. Et donc parfois, de ne pas être en colère, c'est-à-dire être indifférent, c'est ça qui est le péché. L'inaction. D'ailleurs, si vous avez été vous-même victime, peut-être d'un abus, de quelque chose de terrible, et qu'autour de vous, dans votre famille, dans votre entourage, les gens ne se sont pas mis en colère, les gens n'ont pas réagi, vous savez très bien ce que c'est, ce dont je parle. Et donc, on peut résumer en disant, celui qui est en colère, sans raison, il pêche. Mais par contre, celui qui n'est pas en colère, alors qu'il y a une raison, pêche aussi. Et dernière chose à propos de la colère, c'est qu'elle peut être souvent cachée, vous savez, réprimée, là, au fond du cœur. C'est l'une de ces émotions, sauf quand des fois elle explose, mais des fois pendant des années, elle est là. Et on a du mal à l'admettre. Et elle va se transformer en amertume, en ressentiment. Peut-être on va aussi commencer à ignorer quelqu'un

on peut la comparer à un explosif, parce qu'elle a une puissance pour détruire beaucoup de choses. Pour détruire, c'est vrai, les vies autour de nous, mais avant tout pour détruire à l'intérieur quelque chose. Mark Twain, il a dit « La colère est un acide qui peut faire plus de mal au récipient dans lequel il est stocké qu'à tout ce sur quoi il est versé. » La colère détruit ton cœur. Et c'est pour ça que Jésus, dans ce serment sur la montagne, adresse ce sujet. Parce qu'il veut te transformer ton cœur, il veut te libérer de cette colère. La colère, premièrement, elle atteint notre corps, physiquement. Vous savez que la Bible dit dans Proverbe 14:30, un cœur calme est la vie du corps. Mais un cœur rempli de colère, je vous assure qu'il y a des choses qui vont se passer dans ton corps. Et j'ai fait quelques recherches, et c'est assez effrayant parce que les études, elles ont montré que la colère, c'est l'émotion, c'est une émotion qui est bien pire pour ton corps que toute autre émotion. Et je ne savais pas du tout. Et ça peut provoquer des attaques cardiaques, ça peut affaiblir ton système immunitaire, des problèmes respiratoires. Lorsque la colère aussi est ressentie fréquemment, qu'elle revient violemment et de manière non adaptée, elle peut développer des hernies, de l'urticaire, du psoriasis, de l'asthme et des douleurs dans le bas du dos. Alors, je ne dis pas ça pour nous accabler, mais pour nous avertir que Jésus nous parle de notre cœur, mais il nous a créés aussi. Donc, on est corps, âme et esprit. Et dans nos corps, si on laisse cette colère dans nos cœurs, il y a des choses qui vont se passer. Et ce qui est terrible aussi, c'est que dans le cerveau, il y a comme une empreinte qui est laissée. Quand il y a des émotions fortes qui sont répétées, ça modifie les connexions entre les neurones. Vous saviez ça? Et donc, le cerveau est en quelque sorte modifié par la colère et laisse une empreinte, ce qui fait que quand on va vivre une situation similaire, notre cerveau, il va re-réagir pareil. Et peut-être c'est pour ça aussi que des fois, on peut être en colère contre quelqu'un qui ne nous a rien fait. Ou on peut être en colère contre ses enfants, alors qu'à la source, c'était peut-être un problème avec notre grand-père d'il y a 30 ans en arrière. Et on redirige, et notre colère, elle sort et elle vient sur les gens les plus proches de nous peut-être. Donc elle atteint notre corps, elle atteint aussi nos relations, notre communauté, notre famille, nos relations amicales. Troisièmement, elle touche aussi notre sagesse. Qu'est-ce que je veux dire par là? C'est que quand on est en colère, on n'est plus capable de prendre des décisions sages. Ensuite, la colère, elle amène le déni, j'en ai déjà un petit peu parlé. C'est très difficile à admettre qu'il y a de la colère dans notre cœur qui est là, qui est restée, qu'on a gardée. Et donc on peut la cacher en disant « Oui, ben moi je suis quelqu'un de très direct, hein. Moi je dis les choses, moi j'aime bien. » Puis presque on se défend. On dit « Non mais moi je suis comme ça, j'ai un tempérament de feu, et puis quand je dis « Moi je garde pas les choses pour moi, c'est une qualité, je l'ai dit tout de suite. » Et en fait, il y a de la colère qui est là. On peut la cacher derrière ça. Souvent, les personnes qui sont les enfants de divorcés ont beaucoup de difficultés avec la colère. Ont beaucoup de difficultés à oser reconnaître que ce sentiment est là aussi en eux, parce qu'ils ont vu la colère détruire leurs parents. Et eux, en tant qu'adultes, ils éprouvent ce sentiment, ils en ont particulièrement peur parce qu'ils se disent « Mais si moi aussi je me laisse aller à la colère, alors moi aussi je vais aller dans cette séparation. » Et donc elle est difficile à admettre. Et j'aimerais te dire, si c'est ton cas, la colère devant certaines choses, elle est légitime. C'est une émotion qu'il ne faut pas réprimer, qu'il ne faut pas ignorer ou nier. Si quelqu'un t'a fait du mal, c'est normal de te sentir en colère. Mais Jésus veut te donner les outils ce matin pour que dans ton cœur, tu ne la gardes pas, tu la traites, que tu ne laisses pas la colère te dominer, mais que toi, tu te serves de cette émotion pour reconnaître ce qui s'est passé et le traiter. Alors, comment on peut être en colère comme Dieu le veut ? Vous savez qu'on peut, qu'on doit être en colère comme Dieu le veut. La première chose, c'est que l'idéal, ce n'est pas de nier notre colère, donc de faire comme si on

pas en colère, ou d'exploser, l'autre extrême. Mais le juste milieu, c'est d'être lent à la colère, nous dit la Bible. Jacques 1, verset 19, « Sachez-le, mes frères bien-aimés, ainsi que tout homme soit prompt à écouter, lent à parler, lent à se mettre en colère. » Lent à se mettre en colère, car la colère de l'homme n'accomplit pas la justice de Dieu. Et vous savez, Dieu d'ailleurs lui-même a cet attribut. Hein. Il est décrit comme lent à la colère. Ecclésiaste 7, 9, « Ne t'irrite pas trop vite, car c'est dans le cœur des insensés que la colère élit domicile. » Encore un autre verset, Proverbe 19, verset 11, « L'homme qui a de la sagesse, qu'est-ce qu'il est ? Il est lent à la colère. » Et il met sa gloire à oublier les offenses. Donc si on revient à notre texte de Matthieu 5, Jésus va nous donner un conseil qui est extraordinaire. Il va nous dire au verset 23, « Si donc tu te présentes à l'autel, que tu veux présenter ton offrande. » Donc à l'époque, quand on venait en pèlerinage à Jérusalem, on amenait une offrande, on amenait un agneau, on amenait des sacrifices, et on faisait tout le chemin depuis le village, ou même depuis un autre pays, une autre nation, jusqu'à Jérusalem. Mais Jésus dit, si tu as fait tout le chemin jusqu'à Jérusalem, jusqu'à l'autel, et au moment où tu veux offrir à Dieu quelque chose, et là tu te souviens que ton frère a quelque chose contre toi, va d'abord te réconcilier avec lui. Et c'est d'autant plus fort que ça voulait dire, imaginez, nous ici, si on s'avance sur le devant et qu'au moment où on veut donner quelque chose, on pense à ce frère ou à cette sœur qui a certainement quelque chose contre nous, et que là, on peut aller le régler, mais la personne est peut-être dans la salle. La distance n'est pas trop loin. Mais imaginez, c'est d'autant plus fort que Jésus est en train de dire, mais retourne à ton village. Peut-être qu'il y avait quelques kilomètres à reparcourir. Et Jésus est en train de nous dire, il faut d'abord, il y a une priorité, il faut d'abord régler ce problème dans ton cœur avant de venir offrir quelque chose à Dieu. Et il va dire, si ton frère a quelque chose contre toi, c'est intéressant, hein ? On pourrait se dire, bon ben, si je viens et que je viens à l'église et que je viens adorer Dieu, puis je me souviens dans mon cœur, là, j'ai un truc contre quelqu'un. Non, il ne dit pas si toi, tu as quelque chose contre quelqu'un, il dit si quelqu'un a quelque chose contre toi. C'est fou parce que Jésus va même jusqu'à dire, règle le problème de colère dans ton cœur, mais règle aussi le problème de colère dans le cœur de ton frère. Si tu sais qu'il y a de la colère dans le cœur de ton frère, ou que tu sais qu'il a mal pris quelque chose que tu as fait, quelque chose que tu as dit, il en va de ta responsabilité, parce que être mon disciple, c'est ça, d'aller prendre soin du cœur de ton frère, de veiller sur ton frère pour qu'il ne soit pas en colère, et que lui aussi ne tombe pas dans toutes ces choses qu'on a décrites que la colère peut provoquer. Même si pour toi tout va bien, tu dis non, moi j'ai rien contre lui, c'est son affaire s'il a quelque chose contre moi. Des fois on dit ça, n'est-ce pas ? Et Jésus ne dit pas ça. Vous savez, le royaume de Dieu, c'est un royaume complètement inversé de ce que ce monde pourrait nous dire qui est bon, qui est bien. Le royaume de Dieu, Jésus nous dit, si tu veux faire partie de mon royaume, si tu veux être mon disciple, va même faire le premier pas, même quand c'est l'autre qui a quelque chose contre toi. Et donc, Jésus nous enseigne que c'est la réconciliation avant l'adoration. La réconciliation avant l'adoration. Vous savez quoi ? Parce que notre relation avec Dieu dépend aussi de notre relation les uns avec les autres. On ne peut pas dire, oui, mais moi je suis sauvé, moi j'aime Jésus. Moi, je reste chez moi et je l'aime. Mais par contre, les gens-là, ils sont pénibles. On pourrait tenter de dire ça parce que c'est la réalité. Les gens sont pénibles. Non, pas vous. Mais il y en a, c'est pas facile de vivre avec eux. C'est pas facile de leur pardonner. C'est pas facile de les comprendre. Mais Jésus dit, réconcilie-toi avec ton frère. Aime ton frère et aime-moi. 1 Jean 4, 20 dit, si quelqu'un prétend aimer Dieu tout en détestant son frère, c'est un menteur. Ton amour pour Dieu va
avec ton amour pour ton prochain. Tu ne peux pas avoir l'un sans l'autre. Tu ne peux pas être proche de Dieu dans cette communion intime s'il y a encore quelque chose dans ton cœur contre quelqu'un. Ça fait obstacle. C'est comme ça. Si dans ton cœur, il y a quelque chose qui n'est pas réglé, dans ta relation avec Dieu aussi, il y a un obstacle. Et Jésus veut transformer et guérir ton cœur ce matin. Il veut qu'il n'y ait plus d'obstacles. Il veut que tu puisses profiter de sa présence parce que tu auras réglé les choses avec ton frère, ta sœur, ton père, ton fils, ta fille, ton enfant. Vous savez, j'ai découvert, moi, que quand on est de plus en plus proche de Dieu, qu'on veut passer un moment d'intimité avec lui sincère, qu'on lui ouvre son cœur, et bien lui, par son Saint-Esprit, nous montre s'il y a quelqu'un qui a quelque chose contre nous. Moi, je me rappelle, une fois, j'étais dans un moment comme ça chez moi, de prière, on va dire, un peu comme d'habitude, où je sais plus de quoi je parlais au Seigneur, mais j'étais sincère, puis c'était un moment fort, un moment d'intimité avec lui, où juste je savourais sa présence, j'aime sa présence. Des fois, je peux passer tellement de temps sans avoir rien demandé, mais juste, je suis là dans sa présence. Et ce jour-là, alors que je savourais sa présence, Dieu, au lieu de me dire « ma fille, je t'aime, oui, savoure ma présence, etc. », il m'a dit « pense à ta maman. » Alors que là, je n'étais pas du tout en train de lui parler d'elle. Mais le Saint-Esprit m'a montré qu'il fallait que je fasse une démarche de demander pardon à ma maman. Et c'est venu comme ça. Pourquoi ? Parce que j'étais dans l'intimité avec Jésus. Et quand on est en train d'écouter sa voix, sa parole, ce sermon sur la montagne, quand on est proche de lui, il nous parlait de ces choses pour notre bien. Et est venue une conviction dans mon cœur. Je me suis mise à pleurer comme j'ai rarement pleuré, je vous assure. Et il était tard, donc je n'ai pas osé appeler ma mère pour la réveiller ou quoi, mais j'ai laissé un vocal. Et c'était à l'époque où ce n'était pas sur WhatsApp, donc ce vocal, en fait, je ne peux même pas le réécouter, mais dans mes souvenirs, en tout cas, je crois que je pleurais tellement, je ne suis pas sûre qu'elle ait tout compris. Tellement, vous savez, j'étais là, pardon, et puis je pleurais, je pleurais, je pleurais. C'était sincère. Et je lui demandais pardon pour, en fait, des petites choses que le Saint-Esprit m'avait montrées, qui peut-être, pour elle, l'avait blessée à l'époque de mon adolescence ou de ma vingtaine, où je lui avais dit certaines choses, où j'avais eu certaines attitudes. Et je suis persuadée que si on veut être plus proche de Jésus, Jésus va nous amener à demander pardon à notre prochain. Parce qu'il veut être encore plus proche de nous, donc il veut régler ça. On ne peut pas être plus proche de lui si on n'a pas demandé pardon à celui à qui on a fait du mal. Et donc la réconciliation est notre priorité. J'aimerais te dire de la part de Jésus ce matin, réconcilie-toi, demande pardon, va voir cette personne. Et la deuxième chose que Jésus nous montre, il dit, va d'abord te réconcilier. Il y a une notion d'urgence, il y a une notion de rapidité, promptement. Vous savez, parce que la colère, elle ne se bonifie pas avec le temps. Ce n'est pas comme le vin. Si je devais comparer, c'est plutôt comme des sushis, vous savez, il faut les manger tout de suite. Tant qu'ils sont frais. Parce que si vous les laissez là, à l'air libre, ça va pourrir, et si vous les mangez, ça va vous faire du mal. La colère, c'est pareil. Que le soleil ne se couche pas sur ta colère. Alors, ça ne veut pas dire littéralement, attention, il est 11h du soir, avant que je me couche, il faut que j'ai tout réglé. Non, c'est l'idée de rapidement. C'est l'idée de ne pas laisser une journée se passer. Ça peut être le lendemain matin, s'il s'est passé quelque chose dans ta journée, si tu as ressenti quelque chose. De laisser aussi ton cœur se calmer, des fois, c'est bien, de dormir, et le lendemain matin, par exemple, de dire. Donc la colère, traite-la tout de suite. Et pour gérer maintenant, si tu reconnais, si le Saint-Esprit te montre qu'il y a peut-être une colère sourde qui est là, qui est rampante, qui est comme la tapis dans le fond de ton cœur. Si le Saint-Esprit est en train de te montrer ça, j'aimerais te donner quatre conseils pour
pour être guéri de cette colère. Le premier conseil, c'est, on en a déjà parlé, ne nie surtout pas ta colère. Reconnais-la. Dis à Jésus, c'est vrai. Il y a ça que j'ai jamais compris dans ma vie. Et je suis en colère. Vous savez qu'on peut être en colère contre Dieu aussi? Et on est tellement, peut-être, de bons chrétiens, ou on veut être un bon chrétien, qu'on dit, non, j'ai pas le droit d'être en colère contre Dieu. Et du coup, on laisse ce sentiment-là, et on le traite jamais. Et la façon de le traiter, c'est de dire, Seigneur, je reconnais que je suis en colère contre toi, je te demande pardon. Je le reconnais. Je te l'apporte à ta lumière, je te demande pardon. Donc ne nie pas ta colère. Deuxième conseil, va à la source. Parce qu'il y a une cause profonde. Il y a une source à notre colère. Et elle peut venir de très très loin dans le passé, elle peut venir de récemment. Par exemple, l'une des sources, ça peut être nos attentes, nos grandes attentes. Des fois, nos attentes tout à fait légitimes sur notre conjoint, sur nos parents, sur nous-mêmes aussi. On est en colère parce qu'on n'a pas été qui on voudrait être. On n'est pas devenu celui qu'on pensait devenir. On est en colère parce que notre mari n'est pas ce qu'on avait prévu qu'il soit. Ça vous fait pas ça? Mais plus sérieusement, on est voilà, il y a des fois on se rend pas compte que si on va à la source et qu'on réalise qu'en fait notre attente elle est trop élevée. On peut pas recevoir par exemple de notre conjoint ce que seul Jésus peut nous donner. Va à la source de ta colère. Troisième conseil, contrôle ta langue. Contrôle ce que tu dis. Vous savez, la vie et la mort sont au pouvoir de la langue, hein, disent les proverbes. Donc tu as dans ta bouche le pouvoir de tuer, malheureusement. Et c'est pour ça que Jésus parle de ce sujet en le liant au meurtre. Parce que quand tu es en colère et que tu dis quelque chose, tu peux tuer la personne. Vous savez, il y a des mots qu'on a entendus qui sont là des années et des dizaines d'années après, on se souvient précisément de chaque mot, de chaque lettre, du ton de la voix de la personne. Pourquoi? Parce que cette personne a utilisé sa langue de la mauvaise manière. Et les mots, malheureusement, ont une puissance terrible. Et les mots les plus blessants sont souvent pour les personnes les plus proches. Parce que, voilà, ici à l'église ou avec les amis, voilà, ça va. Mais par contre, à la maison, avec les enfants qui nous énervent, avec le mari, la femme, les parents, là, il y a des mots qui peuvent sortir. Donc, contrôle ta langue, maîtrise ta langue. Jacques 3, verset 2, « En effet, nous trébuchons tous de bien des manières. Si quelqu'un ne trébuche pas en parole, c'est un homme mûr, capable de tenir son corps en bride. » Donc si tu sens la colère venir, reconnais-la, amène-la à Dieu, regarde la source, mais ne parle pas pour l'instant. Ne dis pas la chose que tu aimerais dire à la personne. Retiens-toi. Attends. Laisse le Saint-Esprit. Vous savez que l'un des fruits de l'Esprit, c'est la maîtrise de soi. Nous avons besoin de l'Esprit de Dieu pour être guéris de notre colère, pour maîtriser notre colère, pour maîtriser ce qui est là dans notre cœur. Et le quatrième conseil, c'est pardonne et demande pardon. Vous savez, dans cette phrase, si ton frère a quelque chose contre toi, il y a une ambiguïté. Parce que dans le langage dans lequel Jésus parle, avoir quelque chose contre toi, ça peut vouloir dire deux choses. Ça peut vouloir dire, la personne t'en veut, parce que tu lui as fait du mal. Donc toi, tu dois lui demander pardon. Mais ça peut aussi vouloir dire, il a quelque chose contre toi, dans le sens, il a fait quelque chose contre toi. Et là, c'est toi qui dois lui pardonner. Et je pense que cette ambiguïté est volontaire de la part de Jésus, parce que les deux sont vrais dans la vie du disciple.
Nous devons être radicaux, avoir de la radicalité dans notre façon de pardonner et de demander pardon. Le disciple de Jésus est quelqu'un qui demande pardon, promptement. Et même qui, même si on estime qu'on n'a pas fait grand-chose, c'est l'autre qui l'a mal pris, et des fois c'est vrai, hein. Des fois c'est ça, la personne elle a mal pris quelque chose, et toi c'est juste que tu es passé par là, tu ne l'as pas vu, tu ne l'as pas dit bonjour, mais tu ne t'en souviens même pas, tu ne l'as pas vu, et tu es sincère dans ton cœur, ce n'est pas méchant, mais la personne l'a mal pris. Le disciple de Jésus a de l'humilité. Il va même jusqu'à dire, écoute, si je t'ai fait du mal, je te demande pardon. Même si ce n'était pas ton intention. Donc, le disciple de Jésus, il cherche la réconciliation. Il est proactif. Il n'attend pas que les jours passent, que les semaines passent. Il n'est pas passif. Donc, ma question pour nous ce matin, c'est, est-ce que j'ai quelque chose à pardonner? Est-ce que il se cache dans mon cœur? Peut-être dans ton cœur? Un reste de colère, peut-être du ressentiment pour quelqu'un, un sentiment que la personne t'a fait du tort, cette personne t'a mal parlé, cette personne ne t'a pas aimé comme elle aurait dû t'aimer. Elle n'a pas répondu à ton attente. Vous savez, souvent, ces attentes déçues, c'est à l'égard des figures d'autorité. Ça peut être nos parents, ça peut être notre pasteur, et souvent, et dans nos cœurs particulièrement, parce qu'on a une attente plus grande, qui est légitime, hein. Mais parce que nos parents, parce que notre pasteur ne sont que des êtres humains, ils ont failli, ils n'ont pas été totalement, peut-être ce qu'ils auraient dû être, ou peut-être que ton attente est trop grande, et bien il y a cette colère qui est là. N'attends pas pour pardonner, n'attends pas pour relâcher. Vous savez, il y a des paroles qu'on vous a dites, et quand vous y repensez, même physiquement, il y a quelque chose qui revient. Vous ressentez l'animosité, l'amertume. Et des fois, ben, ça semble effectivement des pacotilles, quoi. Enfin, on n'a pas vraiment commis d'offense, les gens l'ont quand même mal pris, mais j'ai envie de vous encourager ce matin à être des disciples qui, même si c'est que 1% notre part de tort dans l'équation, demandons pardon pour notre part. C'est ça être disciple de Jésus. Et ce n'est pas facile parce que des fois, l'autre nous a fait tellement de mal. L'autre nous a fait tellement de mal et c'est la vérité. Mais Jésus veut changer nos cœurs aujourd'hui, veut faire comme une opération, une incision, quelque chose, et nous amener à demander pardon pour notre part. Et donc soyons prêts ce matin, soyons prêts à, même si des gens nous reprochent des choses et qu'on souffre d'injustice et qu'ils ont tort, hein, mais soyons prêts à nous humilier, soyons prêts, vous savez, la Bible a dit « l'amour couvre une multitude de fautes, de péchés ». Et la loi que Jésus nous propose, c'est la loi du cœur, c'est la loi de l'amour. Et finalement, à la place de la colère, Jésus veut mettre l'amour dans nos cœurs. Parce que quand on aime quelqu'un, on ne veut pas lui faire du mal. Quand on aime véritablement quelqu'un, eh ben, on va lui demander pardon de lui avoir fait du mal. On ne veut pas laisser la colère dans notre cœur. Si l'amour de Jésus est là pour les autres, alors on ne va pas leur parler avec colère. On va leur parler comme Jésus leur aurait parlé.

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tous, c'est Claire de Cabestany. Aujourd'hui, je voulais vous partager un verset que j'aime beaucoup dans la parole, dans la Bible. C'est dans l'évangile de Jean, chapitre 1, au verset 9. Il est dit « Cette lumière était la vraie lumière qui, en venant dans le monde, éclaire tout être humain. » Et ici, quand il parlait de lumière, on parle de Jésus. Et en fait, ce verset, je l'aime parce qu'il me parle. C'est quelque chose que j'ai expérimenté dans ma vie. J'ai expérimenté la lumière de Jésus qui est venu dans ma vie et qui m'a éclairée. Parce qu'en fait, je vivais dans l'obscurité. Ma vie était remplie de mensonges. J'ai rencontré le Seigneur il y a 5 ans, en 2019. Et vraiment, quand j'ai rencontré Jésus, j'étais remplie de confusion. Je croyais à tellement de mensonges que la société véhicule, que ce soit sur ma valeur, sur mon identité, mais aussi dans mes relations. Par exemple, le mariage, pour moi, le mariage, ça n'avait pas vraiment de sens. Même avoir des enfants, ça n'avait pas forcément de sens. Plein de choses que la société véhicule et qui sont des mensonges auxquels je croyais, mais principalement sur ma valeur et mon identité. Je me posais souvent cette question, Claire, mais qui es-tu? qui es-tu? Parce que j'essayais tellement de correspondre à des mouvements de mode, de la société, à certains groupes d'amis. J'essayais tellement de correspondre à plein de choses différentes sans savoir qui j'étais réellement. Et cela m'a amenée dans une grande confusion et aussi une forme de dépression. Et qui fait aussi que finalement j'ai rencontré le Seigneur au travers de toutes ces difficultés. Par sa grâce, j'ai pu le rencontrer et j'ai expérimenté la vérité et la lumière de Dieu, la vérité et la lumière que nous trouvons en Jésus. Et ça a été quelque chose de complètement libérateur pour moi. Au fur et à mesure que j'ai pu lire la parole de Dieu, me nourrir d'enseignements, eh bien, les mensonges sont partis, les ténèbres sont parties et la lumière de Dieu est venue prendre de plus en plus de place dans ma vie. Et j'ai pu découvrir qui j'étais vraiment, j'ai pu découvrir mon identité, que Dieu me voulait, qu'il m'avait tissé dans le ventre de ma mère, qu'il me voulait depuis les fondations, la fondation du monde, il me voulait, il me désirait, je n'étais pas une erreur, mais j'étais bien sur cette terre parce qu'il me voulait et j'étais son enfant. Et toutes ces vérités m'ont permis finalement de vivre une transformation, une renaissance et d'avoir une nouvelle espérance dans ma vie. Maintenant, je crois dans le mariage, je suis mariée et je vois à quel point c'est quelque chose que le Seigneur, quelque chose que Dieu a sur son cœur, le mariage, le fait de fonder un foyer, une famille. Donc voilà, la lumière de Jésus, la lumière de Dieu nous libère et nous transforme et vraiment... Je veux te dire à toi qui écoutes aujourd'hui, si tu te sens perdu, en proie à beaucoup de confusion, tu ne sais peut-être comme moi, je ne sais pas quitter, eh bien vraiment, je te conseille d'aller ouvrir la parole de Dieu, de prier, de dire à Jésus, mais dis-moi qui est-ce que je suis, et va lire la parole de Dieu, lis le psaume 139, où il nous est dit, à partir du verset 13, c'est toi qui as formé mes reins, qui m'as tissé dans le ventre de ma mère. Je te loue de ce que je suis une créature si merveilleuse. Tes œuvres sont admirables et je le reconnais bien. Mon corps n'était pas caché devant toi lorsque j'ai été fait dans le secret, tissé dans les profondeurs de la terre. Je n'étais encore qu'une masse informe, mais tes yeux me voyaient et sur ton livre étaient inscrits tous les jours qui m'étaient destinés avant qu'un seul d'entre eux n'existe. Quel merveilleux psaume qui nous rappelle que Dieu nous connaît, ça nous rappelle notre identité. Donc voilà, si tu as des mensonges dans qui tu peux être, dans ton identité, des mensonges qui te disent « mais tu ne vaux rien, tu n'as pas de valeur », eh bien lis ce psaume qui dit, c'est Dieu qui dit que tu es une créature merveilleuse. Donc vraiment, je t'encourage à méditer la parole, à méditer cette vérité, cette lumière qui libère et qui fait fuir toute ténèbres. Sois béni, à bientôt!

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4: 112 enfants par jour avec Oscar Miani.
5: Un chiffre a brutalement surgi dans l'actualité française. 112 enfants disparaissent chaque jour en France. Plus de 40 000 signalements de disparition de mineurs sont enregistrés chaque année. Et presque au même moment, les journaux racontaient une autre histoire. Celle de deux petits garçons français retrouvés seuls au bord d'une route au Portugal. Ils auraient été abandonnés par leur mère et son compagnon. Deux faits différents, mais une même question en toile de fond. Que dit notre société de son rapport à l'enfance? Car lorsqu'on entend 112 disparitions par jour, on imagine immédiatement des enlèvements spectaculaires. La réalité est plus complexe parce que la majorité des cas concernent des fugues. Mais justement, cela devrait aussi nous interroger. Pourquoi autant d'enfants ressentent-ils le besoin de partir? On fugue rarement parce qu'on est bien. On fugue parce qu'on étouffe ou parce qu'on se sent incompris. Ou aussi parce qu'on veut fuir un conflit, une violence, un mal-être, parfois un profond sentiment de solitude. Et derrière ce chiffre immense, il y a peut-être une autre disparition, plus silencieuse encore, la disparition du lien. Beaucoup de spécialistes parlent aujourd'hui d'une génération ultra connectée, mais fragilisée affectivement. Des jeunes qui communiquent en permanence, mais qui peinent parfois à parler vraiment de ce qu'ils vivent. Des adolescents entourés numériquement, mais seuls intérieurement. Alors bien sûr, il ne faut pas caricaturer. Des familles traversent des difficultés immenses avec beaucoup d'amour et de courage. Et tous les enfants fugueurs ne viennent pas de foyers maltraitants. Mais 112 disparitions par jour, ce n'est plus un simple fait divers, c'est un symptôme. Le symptôme d'une société où beaucoup d'enfants semblent chercher ailleurs ce qu'ils ne trouvent plus autour d'eux. De l'écoute, de la stabilité, de la sécurité, parfois plus simplement une présence. Et c'est là que le parallèle avec cette affaire d'abandon au Portugal devient troublant. Parce qu'au fond, qu'est-ce qu'une disparition? Ce n'est pas toujours un enfant qu'on ne retrouve plus physiquement. Parfois, c'est un enfant qui cesse progressivement d'exister dans le regard des autres. Un enfant qu'on n'écoute plus, qu'on ne comprend plus, qu'on laisse seul avec ses peurs. Dans l'Évangile, Jésus dit simplement « Laissez venir à moi les petits-enfants ». Une phrase très courte, mais peut-être une des plus importantes, parce qu'elle rappelle qu'un enfant n'est jamais un poids, un détail ou quelqu'un qu'on devrait laisser seul au bord du chemin. En fait, cette actualité nous rappelle une responsabilité essentielle, être davantage présents les uns pour les autres, écouter davantage, regarder davantage, aimer davantage. 112 disparitions par jour, ce n'est pas seulement un chiffre. C'est peut-être le signal d'une génération qui cherche désespérément quelqu'un qui l'attende vraiment.
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1: Bonjour, aujourd'hui nous allons parler de la surveillance des noyades dès le 1er mai. En France, l'été 2025 a été marqué par une hausse significative des noyades en général et des décès par noyade. Les vagues de chaleur, la fréquentation accrue des lieux de baignade et des comportements à risque expliquent cette tendance. Dans son bilan annuel des noyades survenu durant l'été 2025 et publié ce 5 mai, Santé publique France révèle une hausse par rapport à 2024. Entre le 1er juin et le 30 septembre 2025, 1418 noyades accidentelles ont été recensées, dont 409 ont été fatales, ce qui fait près de 3 noyades sur 10. Par rapport à la même période en 2024, cela représente une augmentation de 14% du nombre total de noyades et de 16% des décès. La période la plus critique a coïncidé avec les fortes chaleurs de fin juin et du début juillet qui a poussé le grand public à fréquenter les lieux de baignade. Les adultes représentent 57% des victimes de noyades. Les moins de 6 ans constituent le deuxième groupe le plus touché avec plus du quart des noyades. Mais l'évolution la plus inquiétante de l'été 2025 concerne les adolescents de 13 à 17 ans, dont le nombre de décès par noyade a doublé entre 2024 et 2025. Cette tranche d'âge, trop souvent confiante en ses capacités physiques, sous-estime les risques. Pour les enfants et les adolescents, les cours d'eau et les plans d'eau sont les plus dangereux. Viennent ensuite les piscines privées. Pour les adultes, la mer reste le lieu le plus mortel. Une étude de septembre 2025 a révélé que les personnes de 65 ans et plus ont ainsi 3 fois plus de risques de faire une noyade grave que les enfants de moins de 5 ans. Un autre facteur aggravant majeur est l'alcool. Sa consommation altère le jugement, favorise la prise de risque inconsidérée et augmente le risque d'hypothermie par son effet dilatateur sur les vaisseaux sanguins. Face à l'allongement de la saison estivale liée au changement climatique, Santé publique France a décidé de lancer sa surveillance des noyades dès le 1er mai au lieu du 1er juin. Les ministères de la Santé et des Sports renforcent leur campagne de prévention avec un accent mis sur les personnes âgées. En partenariat avec les voies navigables de France, de nouveaux messages ciblant les risques liés à l'alcool seront diffusés sur les bords des canaux et des rivières. La campagne « Coule pas ton été » sera également relayée sous forme d'affiches et de supports vidéo diffusés sur les sites de baignade, les clubs de plage, les campings, etc. pour sensibiliser enfants et adolescents aux dangers de la baignade dans des eaux non autorisées du réseau fluvial. Pour terminer, voici quelques conseils pour éviter ce drame. Pour les enfants, apprenez-leur à nager dès le plus jeune âge. Ne les quittez jamais des yeux et désignez un adulte chargé de la surveillance. Pour les plus jeunes, baignez-vous avec eux. Pour tous, privilégiez les zones de baignade surveillées. Renseignez-vous sur la météo et les conditions d'eau avant de vous baigner. Respectez les consignes de sécurité et les interdictions de baignade. Entrez dans l'eau progressivement. Mouillez-vous d'abord la tête, la nuque et le ventre pour éviter un choc thermique. Prévenez un proche avant de vous baigner, surtout en milieu naturel. Reportez la baignade si vous vous sentez fatigué ou malade. Enfin, évitez toute consommation d'alcool en cas de baignade ou d'activité nautique.
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1: Une minute s'il vous plaît, vous avez vu la météo ce matin, vous avez entendu Madame Météo, Monsieur Météo. Et ils nous promettent, ils nous promettent ce qu'ils nous ont promis. Et le givre, il ne fait pas son apparition tous les jours, tant mieux. Ni dans toutes les régions à la fois, tant mieux. Mais chacun voit parfaitement ce qu'est un arbre couvert de givre. Vous regardez, vous ouvrez votre fenêtre le matin, vous dites, oh, c'est beau, une apparition extraordinaire. La semaine dernière, des régions entières ont été transformées par le givre en pays des merveilles. On se serait cru chez Alice au pays des merveilles. Et une simple barrière de fer, quand le givre s'y attache, ça devient une œuvre d'art. Moi, je me souviens, quand j'étais enfant, on n'avait pas de feu dans la chambre. Et le matin, quand on se levait, qu'on regardait les carreaux étaient fleuris. C'était magnifique. Brrr. Allez, je vous ai mis froid dans le dos. Allons pas plus loin. Mais le froid, c'est aussi une œuvre d'art. Et pourtant, le givre, c'est quoi le givre? C'est du brouillard. Et le brouillard, c'est quoi? C'est froid. Et le froid, c'est froid. Eh bien, le brouillard et le froid, deux choses qui en elles-mêmes ne sont pas précisément aimables. Et voici que lorsqu'elles sont sur un arbre, ou sur une branche, ou sur un petit carreau, ça devient de la beauté. Eh bien, voyez-vous, il y a des personnes qui, de leurs maux, de leur solitude, de leurs épreuves, de leurs malheurs, savent tirer une attitude calme et courageuse, illuminée par la reconnaissance et l'espérance. Quoi ? La beauté en plein hiver ? Oui. Ces personnes pourraient être brouillards, elles pourraient être froid, elles sont givres, parce qu'elles sont dans les mains de celui qui a créé le ciel et la terre. Et croyez-moi, en tant que créateur, Dieu, c'est un grand artiste. À demain.

0: Samedi 1er août. Bien qu'il fût fils de Dieu, Christ a appris l'obéissance par les choses qu'il a souffertes. Épître aux Hébreux, chapitre 5, verset 8. Jésus-Christ s'est abaissé lui-même, étant devenu obéissant jusqu'à la mort et à la mort de la croix. Épître aux Philippiens, chapitre 2, verset 8.
1: Apprendre l'obéissance. Tous les parents constatent que l'obéissance n'est pas innée. Un enfant doit apprendre à obéir, et ses parents le lui enseignent pour son bien. Un enfant qui n'a jamais appris l'obéissance aura plus tard de la peine à accepter une autorité et à s'intégrer dans la société. Quand Jésus-Christ est venu comme homme dans le monde, sous la forme d'un petit enfant, la Bible affirme qu'il a appris l'obéissance. Faut-il penser que sa volonté était contraire à celle de Dieu? Non. Pour Jésus, l'obéissance avait un caractère différent. En effet, il était le Fils de Dieu et n'avait jamais été dans la situation de quelqu'un qui doit obéir, parce qu'il n'avait jamais eu personne qui ait autorité sur lui. Mais, ayant pris la nature humaine, Jésus-Christ a connu la condition d'un homme qui, comme tel, doit se soumettre à Dieu et à l'ordre qu'il a établi dans sa création. Cette obéissance, Jésus l'a montrée d'abord envers ses parents auxquels il était soumis. Évangile de Luc, chapitre 2, verset 51. Et surtout, il a choisi d'obéir à la volonté de son père et de mettre de côté la sienne lorsqu'il a accepté, après un douloureux combat spirituel, de prendre sur lui la culpabilité de nos péchés. Évangile de Luc, chapitre 22, verset 39 à 46. Il a obéi de plein gré, alors que nous obéissons souvent sous la contrainte. La raison et le but de son obéissance étaient simples et clairs. « Afin que le monde sache que j'aime le Père, et comme le Père m'a commandé, ainsi je fais. » Évangile de Jean, chapitre 14, verset 31. Jésus a appris l'obéissance, une obéissance jusqu'à la mort, à travers la souffrance. Quel amour pour son Père et pour nous!
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1: Psaume 39. Au chef des chantres. À Jedutune, psaume de David. Je disais, je veillerai sur mes voies, de peur de pécher par ma langue. Je mettrai un frein à ma bouche, tant que le méchant sera devant moi. Je suis resté muet, dans le silence. Je me suis tu, quoique malheureux, et ma douleur n'était pas moins vive. Mon cœur brûlait au-dedans de moi, un feu intérieur me consumait, et la parole est venue sur ma langue. Éternel, dis-moi quel est le terme de ma vie, quelle est la mesure de mes jours, que je sache combien je suis fragile. Voici, tu as donné à mes jours la largeur de la main, et ma vie est comme un rien devant toi. Oui, tout homme debout n'est qu'un souffle. Pause. Oui, l'homme se promène comme une ombre, il s'agite vainement. Il amasse, et il ne sait qui recueillera. Maintenant, Seigneur, que puis-je espérer? En toi est mon espérance. Délivre-moi de toutes mes transgressions, ne me rends pas l'opprobre de l'insensé. Je reste muet, je n'ouvre pas la bouche, car c'est toi qui agis. Détourne de moi tes coups. Je succombe sous les attaques de ta main. Tu châties l'homme en le punissant de son iniquité, tu détruis comme la teigne ce qu'il a de plus cher. Oui, tout homme est un souffle. Pause. Écoute ma prière, Éternel, et prête l'oreille à mes cris. Ne sois pas insensible à mes larmes, car je suis un étranger chez toi, un habitant, comme tous mes pères. Détourne de moi le regard, et laisse-moi respirer, avant que je m'en aille et que ne sois plus.
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0: Voici sa parole pour aujourd'hui.
1: Samedi 1er août. Votre boussole spirituelle. Première partie. Abraham, levant les yeux, vit le lieu de loin. Genèse chapitre 22, verset 4. Imaginez Abraham en marche, envoyé par Dieu, vers l'endroit que je t'indiquerai. Genèse chapitre 22, verset 2. Les femmes comprennent mieux cela que les hommes. Parfois, quand je demande à ma femme ce qu'elle va acheter en ville, elle me répond « Je n'en suis pas sûre, mais je le saurai quand je le verrai. » Il y a des choses que vous savez sans pouvoir les expliquer. Écoutez, vous avez reçu une onction de Dieu, une prémonition, et vous savez ces choses. 1 Jean chapitre 2, verset 20. Donc, le troisième jour, Abraham vit le lieu. Eureka! Rien ne remplace l'émotion qui vous envahit au moment où vous voyez ce que vous avez cherché depuis si longtemps. La sonnerie retentit et la boussole au fond de vous affiche les coordonnées précises que vous recherchiez. Vous êtes bien à l'endroit indiqué. En pleine mer, vous n'avez aucun repère. Aussi, avez-vous besoin d'une boussole? Soit vous en avez une, soit vous n'en avez pas. Lorsque vous rencontrez quelqu'un qui est tout excité devant des choses qui n'existent pas encore, soit cette personne a oublié de prendre ses médicaments ce jour-là, soit elle voit des choses qui ne sont pas encore. D'habitude, ce genre de personne est capable d'accomplir l'impossible. Pourquoi ? Parce que de telles personnes ont appris à suivre leur boussole spirituelle. David a triomphé de Goliath parce qu'il était le seul à posséder la foi nécessaire. C'était son moment de vérité. S'il l'avait laissé passer, il serait retourné à son troupeau de moutons. Au moment opportun, levez-vous. Dites « c'est mon géant », même si d'autres fuient loin de l'opportunité. Dieu vous a donné une boussole spirituelle. Apprenez donc à l'utiliser.
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1: Prenez l'initiative. Je vous offre le choix entre la vie et la mort, entre la bénédiction et la malédiction. Choisissez donc la vie afin que vous viviez. Deutéronome 30, verset 19. Nous nous plaignons parfois de situations que nous pourrions changer, pour peu que nous décidions d'agir au lieu de nous apitoyer sur notre sort. Par exemple, si nous souffrons de solitude, nous pouvons offrir notre amitié à quelqu'un. Nous pouvons choisir d'être libres ou de rester esclaves de nos jérémiades. Nous pouvons être pitoyables ou puissants. Nous lisons dans Psaume 25, versets 12 à 14, « À l'homme qui révère l'Éternel, l'Éternel montre la voie qu'il doit choisir. Il le fait vivre dans le bonheur et sa postérité possède le pays. L'Éternel confie ses desseins à ceux qui le révèrent. Il les instruit de son alliance. »
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0: Bienvenue au Starter du jour pour bien démarrer sa journée. Aujourd'hui, devient inébranlable. Je crois que ce que Dieu désire, c'est que nous soyons des hommes et des femmes forts, capables lorsque le vent, lorsque la tempête, lorsque les vagues vont se lever, que nous puissions rester solides, stables, littéralement, devant l'épreuve qui est devant nous. Un jour, j'ai été en famille visiter un château. Et donc là, le guide, on avait un guide, et c'était génial quand on peut avoir un guide, et il expliquait que le château était construit sur un rocher. Et bien sûr, en tant que lecteur de la parole de Dieu, tout de suite, cette parole m'est venue à l'esprit lorsqu'il y a le fou qui a construit sur du sable, et lorsque l'homme sage, lui, a bâti sur du roc. Et la raison était que lorsque la tempête vient, lorsqu'il y a des intempéries, ça te permet de rester debout. Mais là, l'homme, le guide, nous a donné également, ça ne contredit pas ça, mais il nous a donné également une autre explication qui a approfondi le texte et vraiment, je me suis régalé et j'aimerais vous partager ça. En fait, il nous disait que les châteaux étaient construits sur le roc pour la simple et bonne raison que lorsque les ennemis venaient et désiraient faire un siège littéralement autour du château, une des techniques de l'ennemi pour faire une brèche dans le château était de creuser des galeries. Et lorsqu'ils creusaient une galerie, ils arrivaient sous les fondations, sous les murailles. Là, il y avait plusieurs trous, ils faisaient des appels d'air. Et là, ils faisaient un brasier. Et le feu prenant, ça ramollissait la base de l'édifice, littéralement, et la muraille s'écoulait et l'ennemi pouvait littéralement envahir. C'est pour ça qu'à l'époque, on posait littéralement les châteaux sur des rocs, sur le rocher, afin que lorsque l'ennemi allait venir creuser la galerie, il allait être arrêté par le roc et il ne pouvait pas recourir à cette stratégie machiavélique. Et je crois que c'est exactement pareil pour nous. Lorsque nous bâtissons notre vie sur la parole de Dieu, lorsque nous prenons le temps jour après jour de la méditer jour et nuit, comme dit le psaume 1, c'est une des règles pour être heureux. Heureux l'homme qui médite la parole de Dieu, qui la médite jour et nuit. Il est comme un arbre planté près d'un courant d'eau. Il donne son fruit en sa saison. Et je crois que juste d'être bâti sur la parole de Dieu, ça évite que l'ennemi vienne voler ce que Dieu a mis dans notre vie. Alors je vous encourage, bâtissez jour après jour, prenez un temps. C'est fou d'être chrétien et de ne pas lire la Bible. Même si c'est court, même si c'est juste un chapitre, prenez le temps de lire la parole de Dieu. Ça va vous permettre de devenir inébranlable, d'avoir les meilleurs conseils, de comprendre ce que vous êtes en train de vivre, de comprendre comment vous devez vous comporter dans la vie. Bref, c'est juste extraordinaire. Soyez des lecteurs et des lectrices de la parole de Dieu. Que le Seigneur vous encourage. Pensez à liker, partager, commenter. À bientôt les amis. Bye bye.
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Recherchez l'humilité. Que l'humilité vous fasse regarder les autres comme étant au-dessus de vous-même. Philippiens chapitre 2 verset 3. Est-ce que vous connaissez des personnes qui n'admettent jamais leurs erreurs ? Ces personnes donnent une nette impression de constamment chercher à produire une belle image d'elles-mêmes, alors même qu'elles causent du tort à autrui. L'attitude de certains peut nous heurter à bien des égards. Et lorsqu'un conflit dont nous ne sommes pas à l'origine s'installe, nous nous attendons à un peu d'humilité de leur part et nous nous disons « ils pourraient demander pardon quand même ». Mais lorsque les choses nous concernent et que les événements ne se déroulent pas comme nous le souhaitons, ne nous arrive-t-il pas d'adopter le silence en guise de réponse ? Dans ce cas, si cela se produit au sein de notre couple, la communication est rompue. Il est important de comprendre que Dieu ne nous demande pas d'attendre que les autres fassent un pas vers nous avant d'aller nous-mêmes vers eux. Son désir est que chacun de vous, au lieu de considérer ses propres intérêts, considère aussi ceux des autres. Philippiens chapitre 2 verset 4. Faire preuve d'humilité, c'est faire le choix d'obéir à Dieu. Cela ne peut pas nous faire de mal et n'en fera pas non plus à notre prochain. Bien au contraire, c'est une attitude qui instaurera un climat de paix et de réconciliation. Et rappelez-vous aujourd'hui, l'humilité nous permet d'oublier nos propres intérêts. Une année de dévotion de Yannis Gauthier, paru aux éditions Gospel Action Productions.

Bonjour à tous et bienvenue dans Life Boost. Aujourd'hui, je voudrais qu'on voie le sujet ensemble, portez votre croix. On lit un passage ensemble dans l'évangile de Matthieu, chapitre 16 et verset 24. Puis s'adressant à ses disciples, Jésus dit, si quelqu'un veut marcher à ma suite, qu'il renonce à lui-même et qu'il se charge de sa croix et qu'il me suive. Dans ce passage-là, ce qui me marque le plus, c'est qu'il renonce. Et vous savez, en fait, je m'aperçois d'une chose, c'est que c'est difficile de renoncer. L'homme a du mal à renoncer à sa vie. L'homme a du mal à renoncer à ce qu'il était. Et je pense que, en fait, c'est un manque de confiance parce qu'on est attaché à quelque chose qui fait partie de notre identité, en fait, quelque part. Et on a du mal à accepter notre nouvelle identité. Et ça, il faut le réaliser aujourd'hui. C'est que ce n'est plus toi qui vis, mais c'est Christ qui vit en moi. Et quand je réalise ça, je réalise ma nouvelle identité. C'est ce qui va me pousser à renoncer à mon ancienne vie, dire Seigneur, je renonce à ce que j'étais. Je renonce à rester attaché à qui j'étais, à mon ancienne nature, à mon ancienne vie. Et je décide de porter ma croix. Et en fait, quand tu comprends ça, tu t'aperçois que de suivre Jésus, ce n'est pas une lutte, ce n'est pas un combat. Ça devient facile. C'est une lutte et c'est un combat quand tu es encore attaché à ton ancienne vie. C'est une lutte et un combat quand tu es encore attaché à ce que tu vivais avant. Mais quand tu as décidé d'être mort spirituellement, d'être crucifié avec Christ, ce n'est pas difficile de renoncer à ton ancienne vie. C'est plus une lutte, c'est plus un combat, mais ça devient logique, ça devient facile. C'est pas un fardeau, c'est pas difficile. Tout simplement parce que tu as compris que c'est plus toi qui vis, mais c'est Christ qui vit en toi. Et tu as décidé d'abandonner ton ancienne nature et ton ancienne vie. Tu as lâché prise. Beaucoup trop de gens ne veulent pas lâcher prise sur ce qu'ils étaient. Moi, je sais que j'ai perdu énormément de temps. Vous savez pourquoi? C'était mon mot, c'était ma phrase. Moi, avant. Moi, j'étais une personne qui aimait se bagarrer, qui aimait se battre. C'était toute ma vie entière. Et c'était pour moi une décharge, en fait. En fait, quand je me bagarrais, en fait, c'était une décharge pour me sentir mieux, pour que cette colère, en fait, parte de moi. Et après, quand je suis devenu chrétien, en fait, ben, j'ai vraiment eu une période où dès qu'il y avait une histoire, un problème, vous savez ce que je disais? Moi, ça aurait été avant, ça ne serait pas passé comme ça. Je ne voulais pas lâcher prise sur ce que j'étais. Et tant que je faisais ça, eh ben, quelque part, je ne renonçais pas à moi-même et je ne pouvais pas porter ma croix. Mais un jour, j'ai décidé de renoncer à tout ça. J'ai décidé de renoncer à cet orgueil. J'ai décidé de renoncer à moi-même et de suivre Jésus et de porter ma croix. Et bien, vous savez quoi, les choses ont changé. Ça a pu être difficile de suivre mon Seigneur et de suivre mon Maître. C'est devenu logique et facile, doux et agréable. Oui, il y a des combats. Oui, il y a des difficultés. Mais je sais aujourd'hui que je suis victorieux. Parce que je sais que celui qui est ressuscité m'a ressuscité avec lui spirituellement. Et que je suis vainqueur avec lui en toutes choses. Alors écoute, aujourd'hui, je vais te donner ce conseil. Lâche prise sur ton ancienne vie.

lâche prise sur qui tu étais, lâche prise sur ce que tu faisais, parce qu'aujourd'hui tu es une nouvelle créature, aujourd'hui tu es un enfant de Dieu, aujourd'hui tu es crucifié avec Christ et tu as besoin de vivre pleinement cette résurrection. Tu as besoin de suivre Jésus, de porter ta croix et pour ça il faut que tu lâches ton ancienne vie. Alors, dès l'instant que tu vas faire cela, écoute, les choses vont devenir beaucoup plus simples et beaucoup plus faciles. Alors fais-le au nom de Jésus à partir d'aujourd'hui.

0: On dit que la valeur des choses se mesure au prix que l'on est prêt à payer pour elles. Par exemple, si on veut acquérir un Picasso, un Rembrandt ou je ne sais quel autre précieux tableau, il faudra être prêt à allonger les dollars. Réflexion faite, ce qui est valable pour un tableau ou une voiture ou je ne sais quel autre produit est parfois également valable pour des choses moins matérielles. Et là, le prix n'est pas une question d'argent. Un exemple, Henri Bachet est tellement passionné par le message biblique qu'il ne peut pas imaginer un instant qu'un livre d'une telle valeur reste à prendre la poussière sur une étagère. Et pour illustrer son propos, il n'hésite pas à se livrer à une audacieuse comparaison de la Bible et des meilleurs vins.
1: Un cru, il est lié à un terroir. Et il a un certain goût, un certain bouquet, parce qu'il a été produit dans un terroir spécifique. Pour moi, les livres de la Bible, c'est pareil. Il n'y a pas un livre qui ressemble à un autre. Il y a des livres qui ont un goût particulier. On prend le Cantique des Cantiques, qui est un poème sur l'amour, entre un homme et une femme. Pour moi, c'est un vin pétillant. C'est un vin de dessert. Un livre de l'apôtre Paul, par exemple, qui a écrit des choses théologiques profondes, c'est peut-être un Bourgogne qui est bien solide, qui est bien charpenté et qu'on utilise en mangeant avec de la viande, par exemple, avec du solide. Ça montre aussi que la Bible n'offre pas un truc standard, une bibine standard. Et puis ce qui est intéressant en comparant avec le vin, une personne qui n'a jamais bu du vin, qui a habitude de la limonade, des sodas, lorsqu'elle va goûter le vin, elle va trouver ça infect. Et pourtant, c'est une boisson qui est appréciée par des millions de personnes dans le monde, et elle va trouver ça pas du tout adapté à son goût. Et c'est exactement culture, pareil avec la Bible. On met la Bible entre les mains d'une personne, lui dit « voilà, goûte ». Elle va lire un petit bout, elle va trouver ça infect, elle va rien comprendre. Donc, comment ça se passe avec un grand cru? Lorsqu'on a un vin et qu'on dit à des amis qui viennent « Ah, j'ai un grand cru » et tout ça, et puis il va verser, il va le humer, regarder la robe de la boisson, et puis il va montrer à l'autre, il va dire « Regarde, écoute, ah, voilà, c'est comme ça ». Et finalement, c'est en enthousiasmant les autres, en s'enthousiasmant soi-même pour le produit, qu'on enthousiasme les autres et que peu à peu, les gens, ils apprennent à goûter. Et c'est pareil avec la Bible. Il faut aider les gens à apprécier. Il faut d'abord l'apprécier soi-même, dire « voilà ce que j'ai vécu avec un texte biblique, voilà comment il m'a parlé, comment il m'a aidé dans une situation difficile, comment il a répondu à ma question ». Et puis l'autre, il va peut-être tendre l'oreille. Et puis peu à peu, il va être entraîné. Peu à peu, en pratiquant, il va trouver du goût. Et alors, il va, à un moment donné, l'utiliser.
0: Si on pousse un peu plus loin cette comparaison de la Bible et du vin, on peut se poser la question, est-ce qu'il est possible de boire trop de Bible au point d'en être ivre?
1: Pour moi, il ne faut jamais boire le vin seul. Seul, on arrive très vite à s'enivrer. Mais il faut la boire en mangeant et avec les autres. Parce que c'est un breuvage, le vin, c'est un breuvage qu'on boit en groupe. Et la Bible doit être mixée dans la communauté et doit être mixée avec le quotidien. Et dès qu'on la sort du quotidien, alors elle nous passe à la tête et c'est pas bon.
0: Eh bien, on va s'arrêter là pour la comparaison de la Bible et du vin, mais ce qu'on pourra en retenir, c'est au moins qu'il faut y goûter pour se faire une idée.

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1: Salut les amis, j'espère que vous allez bien. Aujourd'hui, je vais vous parler du serpent dans le jardin. Vous dites, c'est quoi ça? Ça, c'est la Bible. Tu te rappelles, il y avait Adam et Ève dans le livre de la Genèse. Et puis, ils étaient dans le jardin, tout était beau, magnifique, mais il y avait un serpent dans le jardin qui est venu tenter Ève, notamment quand elle n'était pas avec Adam. Et puis, il a réussi à séduire Ève, qui a influencé Adam. Vous vous rappelez, la femme, elle est faite pour influencer, pour être une aide pour l'homme. Une influence pour l'homme, encore faut-il que ce soit une bonne influence. En tout cas, Ève a influencé Adam, qui est tombé dans le piège à son tour. Et puis, c'est important de comprendre qu'aujourd'hui, nous les couples, on a tous un serpent dans notre jardin. Donc, il ne suffit pas juste de prendre soin de son jardin, de prendre soin de son couple, de bien tailler le gazon, d'enlever les mauvaises herbes. Ça, c'est au quotidien, on va dire. C'est l'hygiène basique pour le couple. Prendre du temps ensemble, échanger son cœur, se pardonner, ça c'est l'hygiène normale. Mais il y a autre chose, c'est le serpent qui est dans le jardin. Et ça, c'est les héritages, c'est les malédictions, c'est les droits que l'ennemi a sur notre couple. C'est important parce que, par exemple, si nos parents ont divorcé, on est sous un héritage de divorce, sous une malédiction de divorce. Parce qu'il ne faut pas oublier que le divorce est une malédiction. Ça contribue à détruire la famille. Aujourd'hui, il y a tellement de divorces, on n'a même plus conscience que c'est une malédiction et que ça détruit la vie de l'homme, de la femme et des enfants engendrés. Ça trace notre ADN. Quand Jésus est mort sur la croix, il s'est fait malédiction pour que nous, on puisse sortir des malédictions sous lesquelles on est. Donc, il y a plein de malédictions. Ça peut être la malédiction des abus sexuels qui se transmettent d'une génération à l'autre, la malédiction des fausses couches, des avortements, ça peut être des maladies, ça peut être des handicaps, ça peut être une insuffisance financière. Et puis en fait, c'est assez simple, c'est tant qu'on obéit à Dieu, on est protégé. C'est comme un bon papa qui dit, tant que tu fais ce que je te dis, c'est bon, tu seras protégé. D'ailleurs, c'est pour ça que je te dis de faire ça, c'est pour ton bien, c'est parce que je t'aime, pour que tu restes à l'abri. Dieu, c'est pour ça qu'on l'appelle le bon Dieu. Toutes ces lois, il nous les donne pour qu'on reste sur le bon chemin et qu'on soit protégé de l'ennemi et de tout ce qu'il veut faire dans nos vies pour nous voler, nous tuer, nous détruire. Ça, c'est Jean chapitre 10 au verset 10. Il est là pour nous voler, nous tuer, nous détruire. Et Jésus, il est venu pour qu'on puisse avoir la vie et pas juste la vie, mais la vie en abondance. C'est une question à te poser en tant que couple parce que tu te bats, c'est difficile depuis le début, tu sais pas pourquoi ça fonctionne pas, tu as fait plein d'efforts. Et bien, tu peux te poser la question. C'est quoi le serpent dans notre jardin? Il a quelle couleur? Il a quel nom? C'est quoi sa mission en fait? La mission du serpent dans le jardin, c'est de détruire ton couple. Ça c'est sûr, mais il a cherché où ses droits? Où est-ce qu'il a obtenu ses droits? Quels sont ses droits? Donc ça c'est quelque chose à faire. Tu vois, des fois plutôt que de se battre l'un et l'autre, eh bien, on devrait se dire, et c'est qui notre vrai ennemi? Parce qu'on n'a pas lutté contre la chair et le sang. Ça c'est dans Éphésiens 6. Mais on a lutté contre les principautés de ce monde, contre des esprits mauvais, tout un monde invisible dirigé par l'ennemi qui veut notre peau en fait. Donc plutôt que de se détruire l'un l'autre, à un moment donné, il faudrait juste se dire ok, on capitule, on se met à genoux ensemble, puis on cherche la face de Dieu, et puis on va commencer à se repentir, à demander pardon à Dieu pour ce que nos ancêtres ont fait. Qui nous détruisent encore aujourd'hui, nous? Est-ce que c'est de la sorcellerie? Est-ce qu'il y a de la franc-maçonnerie dans la famille? Est-ce qu'il y a de l'adultère dans notre lignée? Est-ce qu'il y a des divorces dans notre lignée? Est-ce qu'il y a des morts prématurées dans notre lignée? Des pertes de grossesse volontaires ou non? S'il y a ces choses-là, il faut absolument se repentir, demander pardon à Dieu pour qu'il puisse effacer ces choses-là, pour qu'il puisse vous affranchir des droits que le serpent a dans votre jardin. Donc, c'est pas toujours je prends soin de mon couple. Des fois, c'est le fondement, hein, c'est essentiel. Mais des fois, il y a un autre niveau dans lequel il faut rentrer pour sauver ton couple. C'est un niveau spirituel et ça, c'est le serpent qui est dans ton jardin. Il faut que tu le détruises, il faut que tu lui coupes la tête, il faut que tu l'écrases avec ton talon. C'est la semence de la femme. C'est Jésus en fait qui a écrasé définitivement à la croix. Mais pour que nous puissions écraser le serpent dans nos couples, on doit s'approprier l'œuvre de la croix, le sang de Jésus. On doit être en lui pour pouvoir le faire, hein. Pour avoir le droit d'éradiquer le serpent de notre jardin, il faut être en Christ, parce que c'est lui qui a vaincu la mort et qui a payé le prix pour que nous puissions rentrer dans cette délivrance-là. Donc c'est important de rentrer dans le bon sens, avoir une bonne hygiène de vie, une bonne communication pour le couple, mais c'est aussi important de se tenir ensemble sur la brèche. Et puis tu peux avoir de l'aide. J'ai écrit un livre qui explique bien ce phénomène, c'est Ésaïe 61. Le magazine ou le notebook, et tu peux le trouver sur esaïe61.fr. Et puis si tu veux qu'on puisse te coacher avec ton couple, tu peux t'inscrire, c'est au mois de septembre, ça s'appelle l'école des couples, et tu peux trouver ça sur le Gospel Center Annecy, un peu partout sur esaïe61.fr, le site internet. Mais inscris-toi à l'école des couples et puis on va voir ces choses ensemble. On a fait tout un programme pour toi. Et puis, on va avoir des temps de prière aussi pour les couples. Ça va être génial, donc inscris-toi vite. Et puis, je prie pour que Dieu te montre c'est quoi ce serpent dans ton jardin. Et puis, qu'il te conduise pour que tu puisses l'éradiquer et que ton couple puisse prospérer et que tes enfants puissent à leur tour être au bénéfice de cet amour que vous vous portez et de la paix dans votre foyer. Donc, je vous bénis, vous tous les couples qui me regardez. On se voit tout bientôt. Ciao!

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0: que vous voulez vous battre contre les discriminations?
1: I want to fight.
2: Attendez, une femme qui meurt tous les deux jours.
3: Je n'entendrai pas une minute de plus que je ne suis pas sincère dans ce combat.
4: En déboulonnant, en arrachant l'arbre, il y a une...
5: Ces populations ne sont pas des sauvages qui vont arriver et juste déboulonner des statues et partir.
0: Est-ce que vous voulez construire un monde plus juste, où les minorités ne sont pas discriminées pour leur origine, leur sexe, leur point de vue sur les choses dans le monde?
6: Et maintenant, regardez comme c'est rétrograde, tout ça, comme ça va en arrière.
7: Ça n'a rien à voir, madame.
8: J'ai été victime de violences policières de la part de la police belge.
9: Ah d'accord, donc c'est votre façon d'intimider.
10: Non,
9: c'est systématique, monsieur Darmanin.
8: Je considère cela comme un acte discriminatoire à tendance raciste.
11: Il démontre l'inverse.
12: Non mais vous ne pas, calmez-vous.
11: Ce sont vos chiffres.
12: Non mais calmez-vous, madame, ça va bien se passer.
13: Bah, vous considérez qu'il y a un handicap à être une femme, que c'est plus difficile d'être une femme? On peut continuer. Oui, une femme, la noire.
0: Est-ce que vous êtes woke, éveillé aux injustices sociales?
14: Vos blagues promeuvent la haine et la discrimination, et c'est ce qui nous blesse.
0: Vous êtes plus religieux que vous ne pensez.
15: En vérité, je vous le dis.
16: Nous devons revenir au centre.
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0: Bonjour, bienvenue dans Sagesse et Mojito, le podcast où le monde et nos convictions s'interrogent, s'enrichissent, se critiquent à la lumière de la sagesse biblique. De Bruxelles à Montréal, en passant par la France et sa capitale,
19: Christelle,
20: Jean-Christophe
0: et Léa vous invitent dans leur conversation à la recherche de l'essence au-delà des apparences. On parle dans cette saison de la lutte woke, une sorte de combat contre les discriminations qui invite à une vigilance sociale, une veille, d'où le terme woke éveillé. Et donc le but de cette veille, c'est de pouvoir débusquer les injustices sociales là où elles se trouvent, notamment dans les systèmes de pouvoir, et le but étant à la fin de pouvoir donner plus de place aux minorités. Ça, c'est un petit peu ma petite définition de c'est quoi ce dont on parle quand on parle de pensée woke ou mouvement woke ou wokisme. On le voit dans plein de posts sur les réseaux sociaux, articles, grandes lois aussi gouvernementales et dans plein de mouvements sociétaux. Il y a quelque chose qui se passe, il y a cette grande tendance de bien des manières qui se révèle. La société est appelée à être plus woke, nous sommes appelés à être plus woke, et non seulement ce terme ne fait pas l'unanimité, mais la manière dont ces justices sociales ou ces mouvements de justice sociale sont mis sur le devant de la scène est vraiment loin de faire l'unanimité. Dans Sagesse et Mojito, on aime chercher l'essence, l'apostrophe, et les sens au pluriel derrière les apparences. Alors, c'est quoi l'essence du woke? C'est quoi les sens du woke? Et puis d'abord, d'où ça vient ce terme? On a fait quelques petites recherches, hein, les garçons. Et donc, on a quand même on a essayé de tirer comme ça plusieurs éléments qui nous permettent de définir ce mouvement. Bon, déjà, il faut dire que ça vient d'une variante de l'anglais afro-américain. Hein, mais vous êtes vachement plus fort que moi en histoire, hein, donc vous avez le droit surtout de rentrer dans la discussion.
19: Hein. Ouais, c'est toi la plus forte en langue ici. Hein. Toi la linguiste. Hein.
0: sur le papier, dans les faits, Christelle parle 8 langues et il nous rend vraiment émerveillés de son accent québécois. Parce que dans cette saison, effectivement, on enregistre au Canada. Et le Canada, c'est en Amérique du Nord et c'est de là que vient d'ailleurs à la base le mouvement woke. Ça provient à l'origine d'une chanson d'Erika Badu, Master Teacher, dans le refrain duquel elle répète I stay woke.
19: En fait, le mot woke, comme tu l'as dit, ça fait partie de la langue afro-américaine, c'est-à-dire que aux États-Unis, les Afro-Américains ont un parler, ce qu'on appelle un sociolecte, c'est un type de langage qui évolue dans une classe sociale, c'est une sous-catégorie de la population, et qui est souvent influencé par l'anglais du sud des États-Unis. Et donc, ce terme woke, qui veut dire éveillés, vigilants, vifs.
0: Alerte.
19: Alerte, exactement. Il a commencé à être utilisé dans les combats pour les droits civiques, en fait, hein, dans les années 50 et 60. Et puis par après, la lutte des Black Panthers dans les années 70 pour militer pour l'inclusion des Afro-Américains dans le reste de la société américaine. Avec cette idée, il y a une double idée, en fait. Il y a une responsabilité d'être vigilant, mm-hmm. To stay woke, c'est ça l'expression, you gotta stay woke, il faut rester éveillé, c'est-à-dire voir les injustices sociales qui se représentent toujours sous un nouveau jour, ou alors qui sont tellement présentes dans notre environnement qu'on ne les voit pas. Donc ouais. C'est important de réaliser ça. Et puis, vous savez, dans la culture afro-américaine, la spiritualité, comme dans toutes les cultures africaines, est très présente. Et donc, on voit l'effort du woke, c'est aussi un effort spirituel. C'est-à-dire qu'il faut, être conscient du monde qui nous entoure. Et il y a une sorte de recherche personnelle, une recherche spirituelle, une recherche qui est politique aussi, de l'injustice et du, on dirait du péché, en fait, du mal qui existe autour de nous et qui existe en nous. C'est ça, être woke. Si on retire ça de son expression actuelle, parce que oui. Là, depuis une grosse dizaine d'années, depuis à peu près 2013-2014, pas forcément le mot woke, mais la pensée, la dynamique s'est répandue au-delà de simplement ce qu'on appelle aux États-Unis des problèmes raciaux, c'est-à-dire les problèmes d'origine ethnique, pour s'élargir à d'autres combats. Et c'est là qu'on voit qu'il y a vraiment toute une dimension de lutte politique et idéologique qui s'est surajoutée simplement à la préoccupation fondamentale, c'est-à-dire être woke, c'est être vigilant, être conscient, en fait, de ce qui nous entoure.
0: Oui, parce que du coup, aujourd'hui, vraiment, quand on va lire dans les médias woke, ou qu'on va entendre parler de combat pour la justice sociale et contre les discriminations, c'est plus seulement les discriminations racistes. Ça va être un combat finalement multiforme, qui va être représenté par des groupes comme Black Lives Matter, et donc là, vraiment un angle spécifique sur l'antiracisme et la mise en avant de minorités raciales. Mais aussi, aujourd'hui, le mouvement LGBTQI+, donc là c'est plus par rapport aux identités de genre et orientation sexuelle, le mouvement MeToo, là dans une lutte un petit peu féministe, de prise de parole publique, donc c'est politique de bien des manières et c'est toutes les minorités maintenant qui sont incluses.
19: Oui, exactement, donc bon, alors politique ça l'a presque toujours été, comme j'explique là depuis les années 50-60 et même plus anciennement dans l'histoire, et tu fais bien de mentionner Black Lives Matter parce que en tant que mouvement, stratégiquement, Black Lives Matter est un mouvement qui a pris le choix de l'option, ce qu'on appelle de l'intersectionnalité. Je ne vais pas rentrer dans les détails, mais en gros, c'est ce qu'on appelle souvent en France la convergence des luttes, c'est-à-dire qu'il y a des luttes sociales de diverses couleurs, on va dire, de diverses sortes. Et c'est cette idée que si ces différentes luttes s'associent en soi, eh bien, le chemin où la lutte pour une plus grande justice sociale sera acquise. Et ce qui est intéressant, c'est que le terme woke, il s'est un petit peu élargi, un peu, il a fait tache d'huile plus largement dans la société, parce qu'il y a, il a été un petit peu mené par Black Lives Matter, et cette vision un petit peu spirituelle, religieuse, elle a aussi déteint sur d'autres luttes politiques. J'ai une citation sur laquelle je suis tombé d'une femme qui s'appelle Patrice Cullors. Alors, c'est pas un Patrice, c'est une Patrice, c'est S-S-E.
0: Donc tout comme nous avons ici autour de la table un Christelle.
19: Oui, voilà.
0: Et pas une Christelle. Et
19: exactement.
0: Oui.
19: Exactement. Donc, tout est possible. Donc, Patrice Cullors a fait cette explication, hein, qui est une des meneuses, une cofondatrice, en fait, de Black Lives Matter. Donc, c'était quelques années après les premières grandes manifestations aux États-Unis 2013-2014 par rapport à la spiritualité. Et elle dit, je cite, « Pour moi, la recherche de la spiritualité était en grande partie liée au fait de chercher à comprendre mes propres conditions, comment ces conditions me façonnent dans ma vie quotidienne et comment je les comprends comme faisant partie d'un combat plus large, un combat pour ma vie. » Donc, vous voyez vraiment, c'est bellement dit, hein, mais vous voyez vraiment qu'il y a une connexion entre l'effort spirituel personnel, la conception du monde, presque la religion et la lutte politique. Et c'est ça qui est un peu de, je pense, particulièrement puissant dans la pensée, l'activisme dit woke, c'est qu'il il crée une sorte d'effet de conversion, en fait. C'est-à-dire les gens ouvrent les yeux, hein. C'est un peu comme le Bouddha qui arrive à l'éveil. Il y a une sorte de, d'arriver à une prise de conscience, et puis il faut continuer ce travail de prise de conscience.
0: C'est marrant parce que c'est un petit peu un de nos postulats dans cette saison, c'est de se dire qu'il y a vraiment quelque chose de très religieux, envers et contre tout, même si on se dit être dans une société occidentale très laïque, voire athée. Il y a quelque chose de très religieux dans pas mal de grandes tendances sociétales. Et là, en t'entendant dire cette citation de la cofondatrice de BLM, je me dis, si tu le sors du contexte, tu peux complètement te dire que c'est la défenseuse d'une certaine religion qui va parler du besoin d'éveil spirituel. Et c'est fou comment dans woke, il y a le fait d'être éveillé ou en veille contre les discriminations systémiques, etc. Mais les mêmes racines sont utilisées pour l'éveil du Bouddha, l'accès au nirvana, mais aussi les grands réveils religieux au XVIe siècle, XIXe siècle, XXe siècle, qui ont un petit peu donné des rebonds, notamment dans l'histoire du christianisme et du protestantisme. Il y a vraiment là plusieurs choses qui nous font dire on peut peut-être analyser le wokisme, la pensée woke, sous l'angle du religieux.
1: Oui. Tu fais bien de mentionner la question des grands réveils religieux aux États-Unis. En fait, l'histoire de la religion aux États-Unis est associée à une série de grands réveils, le Great Awakening, qui se succèdent au cours de l'histoire des États-Unis. Et donc, le propre des grands réveils, c'est justement, c'est comme une traînée de poudre, c'est comme une période très intense où plusieurs personnes vont venir à la religion, à la foi, et ils vont expliquer leurs propres expériences comme un réveil, comme l'idée qu'ils dormaient auparavant, puis maintenant ils sont éveillés à une réalité spirituelle qui était invisible à leurs yeux, mais qui maintenant est déterminante. On le voit dans les cantiques comme Amazing Grace, tu sais, j'étais perdu, maintenant je suis retrouvé, j'étais aveugle, maintenant je vois.
0: Il y a un avant et un après.
1: Il y a un avant et un après. Il y a une nouvelle manière de voir le monde qui fait en sorte qu'on ne peut plus retourner à la manière d'avant de voir le monde. Et plusieurs personnes vont dire que qu'est-ce qui se passe avec le wokisme en ce moment. Il n'y a pas juste une analogie, juste en termes du terme qui est utilisé, mais c'est vraiment le même genre de phénomène. Parce qu'il y a derrière le wokisme, pour utiliser le terme, il y a une question de voir quelque chose qui est invisible. Sauf que cette fois-ci, ce qu'on voit, c'est pas Dieu, c'est pas sa propre misère, son propre péché, c'est pas le salut qui est offert en Christ, mais c'est non seulement les injustices sociales, mais le système caché qui perpétue les injustices sociales. Et une fois qu'on voit ce système caché-là, ah ben là, on peut plus se fermer les yeux et on a un devoir d'être, soit de combattre contre ou d'être allié avec les groupes qui combattent contre ce système-là.
0: D'ailleurs, vu qu'on était en train de chercher des définitions de cette pensée woke, ce mouvement woke ou le wokisme, je suis tombée sur une de Laura Roy, qui est une universitaire américaine, spécialiste justement des questions d'intersectionnalité, comme tu en parlais, donc la convergence de différentes luttes sociales, notamment raciales, de genre, etc. Et voilà comment elle définit ce qu'est être woke. C'est avoir une conscience aiguë de l'injustice raciale et sociale. Pas seulement la conscience et la reconnaissance d'incidents isolés. Il ne s'agit pas juste de dire « Oh, il s'est passé ça, il y a eu le meurtre de George Floyd et c'est terrible. » Effectivement, c'est vrai. Non. C'est aller encore plus loin. C'est avoir la compréhension plus globale du racisme systémique et institutionnel. Encore une fois, là, elle met l'accent sur le racisme parce que c'est de là où vient en fait la pensée woke. C'est vraiment la lutte contre les discriminations raciales. Et après, et ça rejoint ce que tu disais, elle dit qu'être woke, c'est la première étape pour devenir un allié dans la lutte contre le racisme systémique. Et là, elle parle des Blancs, elle-même étant caucasienne. Les alliés blancs devraient s'efforcer d'être suffisamment éveillés, woke, pour ne pas s'appeler eux-mêmes éveillés, woke. Bah oui, parce qu'ils ne sont pas blancs. Donc ils sont ils ont la conscience de faire partie du problème. Ils ont la conscience de faire partie de ce système qui perpétue les injustices. Et donc, ils doivent plutôt s'efforcer d'incarner cet état de conscience, là encore, hein, conscience, éveil, etc., en travaillant côte à côte avec les personnes de couleur. En somme, elle conclut, être dans un état perpétuel d'apprentissage et être suffisamment woke pour savoir qu'on n'est jamais assez woke.
1: C'est ce qu'on appellerait la sanctification progressive dans des catégories, dans un langage qui est
0: théologique,
1: chrétien.
19: Oui, c'est intéressant hein, parce que là, on retrouve des réalités. Moi, ça me titille en fait d'entendre ça, je dirais, sur le plan intellectuel. Je pense qu'on voit quelque chose qui se dessine là. Pourquoi ? Parce qu'il existe une réalité invisible. Et dans cette réalité invisible, il y a un problème, c'est-à-dire le système. Hein? Alors le système, c'est difficile à définir véritablement, mais on sait qu'il est là, tu vois. Donc c'est un peu comme l'existence de Dieu ou d'un monde spirituel dans la plupart des spiritualités. C'est-à-dire qu'il existe quelque chose d'invisible qui a une influence sur nous. Et on a tous responsabilité de prendre conscience, donc il y a un moment de... c'est fabuleux parce que le terme conversion, qu'est-ce que ça veut dire ? C'est faire demi-tour sur soi-même, c'est-à-dire changer de direction. Hein. Et là, tout à coup, on réalise qu'il y a de l'injustice dans le système et on fait demi-tour dans notre marche pour prendre le juste chemin, celui de la lutte. Et donc, il y a une sorte de type de comportement, de style de vie à adopter. Hein, c'est ce qu'on entend dans la définition de Laura Roy, là. Il y a un style de vie à apporter avec qui va affecter notre façon de réfléchir. C'est-à-dire que si moi je suis blanc et caucasien, ce que je ne suis pas, si je suis blanc et caucasien, je ne vais pas m'appeler woke moi-même parce que ce serait perpétuer une... Je ne dis pas que je suis d'accord. En tout cas, c'est comme ça qu'elle le voit. Mm-hmm. Ce serait perpétuer une sorte d'injustice. Donc, il y a une conscience morale, un type de comportement et de style de vie à adopter. Et cette marche, ce style de vie, il va vers un absolu, un principe premier, un principe suprême, qui est celui qu'on appellera de la justice intégrale. Mm-hmm. C'est-à-dire on veut que le système devienne juste, ou on va abattre le système injuste pour instaurer un système juste, parce que la valeur suprême, c'est la justice intégrale, une sorte de culte de la justice intégrale.
0: Oui. Et c'est intéressant parce que en t'écoutant parler de la lutte raciale en ces termes, donc avec cet angle woke, on peut vraiment entendre un accent sur certains mots très très ou certains concepts très très religieux et donc ça va avec la thèse hein, qu'on vous pose à vous les auditeurs, mais c'est pas que pour la lutte raciale. Dans une saison précédente, on a eu la chance énorme d'interviewer Tom Holland, qui n'est pas l'acteur de Spider-Man. C'est magnifique d'avoir deux personnes célèbres avec le même nom. Lui, il est célèbre parce que c'est un historien et un écrivain, et il a écrit un immense bouquin qui s'appelle Les Chrétiens et qui explique comment dans notre société laïque et parfois prédominamment athée dans le débat public, tout provient du christianisme. Nos grandes avancées culturelles, je schématise, mais voilà, le bouquin fait 600 pages, donc je suis un peu obligée d'être lapidaire. Mais il a tout un chapitre où il parle du mouvement woke. Et il va donc pas seulement parler du combat de justice sociale pour l'égalité des personnes de différentes origines ethniques. Il va aussi parler de la vague MeToo. Et au départ, moi, quand je dis ça, je me dis, attends.
19: C'est quoi le rapport ?
0: Qu'est-ce qu'il cherche à dire, là ? MeToo, woke, christianisme, religieux. Et en fait, c'est assez fou quand tu le vois décrire le mouvement MeToo. On dirait un mouvement religieux. Il dit que c'est comme l'appel à un grand réveil. Même chose. Il s'agit d'être éveillé à énormément d'injustices. Le fait que beaucoup d'hommes puissants, patrons ou autres, harcèlent et agressent sexuellement des femmes avec lesquelles ils travaillent. Mais il y a aussi un appel à la repentance de ces hommes qui ont du coup perpétué ces agressions, ce harcèlement, et avec le hashtag MeToo qui a été viral, ou balance ton porc, etc., sur les réseaux sociaux. Ça te fait rire, la traduction.
1: Ouais, la traduction balance ton porc, c'est quand même. C'est très imagé.
0: C'est clairement imagé. Oh, ce sera pour un autre épisode. En tout cas, en faisant cette humiliation publique de ces hommes qui ont été les agresseurs, il y avait un appel à ce qu'ils se repentent, c'est-à-dire qu'ils changent leur comportement, ouais. Qu'ils s'excusent publiquement ou sinon il y avait un appel au boycott de leur personne. Production artistique ou autre. Et donc, non seulement dans le mouvement MeToo, il y a cet appel au grand réveil, hashtag MeToo partout, et cet appel à la repentance des hommes qui ont été attaqués, mais en plus, tout ça se base sur l'enseignement résolument chrétien, c'est ce que dit l'auteur, que le corps de la femme lui appartient, et que la sexualité doit être vécue dans le consentement. Mmh. Que déjà ça, c'est un postulat de base qui n'est pas en fait si évident que ça. On parle souvent de toutes les choses qu'on prend pour acquises, comme les droits de l'homme et du citoyen, l'égalité homme-femme ou je ne sais pas quoi, et qui en fait ça ont été des enseignements du christianisme et que ça a fait une vraie révolution dans le monde antique.
19: Et qui aujourd'hui sont devenus des évidences acceptées par tout le monde. Devenus,
0: exactement, et qui aujourd'hui sont pleines, bon, on l'espère en tout cas, pleinement acceptées par tout le monde.

0: Mais donc, il y voit comme ça plusieurs niveaux d'interprétation qui font de ce mouvement quelque chose de presque très, très religieux.
1: Presque très, très religieux.
0: Oui, parce que si je disais que très, très religieux, peut-être que ça, c'est pas absolutiste, quoi. Mais il y a beaucoup de similitudes.
2: Non, en fait, sa thèse particulière, c'est surtout dans ce chapitre-là qui est à la fin de son immense ouvrage où, justement, il passe un chapitre par siècle du christianisme, c'est qu'il explique que les positions de part et d'autre des débats sont des discussions, des débats théologiques qui ont lieu parfois 8, 10, 12 siècles auparavant, puis on s'en sort pas, on sort pas de la religion. Ceci étant dit, il y a un prof de l'Université de Montréal, Frédéric Dejean, en sciences des religions, qui a écrit une chronique, là, une opinion, un texte d'opinion dans Le Devoir récemment, où il met quand même en garde les lecteurs des raccourcis trop faciles entre wokisme et religion.
0: D'accord.
2: Surtout au Québec, où la religion a souvent une très mauvaise connotation, certains chroniqueurs vont dire « Ah bon, ben, les woke, c'est les nouveaux curés, c'est la nouvelle religion, un nouvel ordre dogmatique et doctrinal qui vient remplacer l'ancienne religion. » Puis, à quelque part, c'est comme, bon, ben, la religion, c'est mal, le wokisme a des parallèles avec le religieux, donc le wokisme, c'est mal. Et donc, il va dire, et je cite, il apparaît donc que la comparaison avec la religion est le symptôme d'une sorte de paresse intellectuelle qui exonère l'observateur de toute approche empirique fine. Par ailleurs, elle remplit une fonction rhétorique où la comparaison avec la religion n'a pas tant pour fonction d'informer que de dénoncer ou de condamner. Et là-dessus, je pense, il a tout à fait raison, il faut faire attention entre les raccourcis trop faciles entre religion et wokisme. Le wokisme n'est pas une religion formelle. De l'autre côté, je veux dire, quand nous, on analyse le wokisme sous l'angle religieux, on le fait d'une perspective où on est très favorable à la religion.
0: Ça,
2: pour nous,
0: ce
2: n'est pas un raccourci facile où est-ce qu'on tente de dénoncer. Moi, ma formation, je veux dire, j'ai une maîtrise en sciences politiques, en théorie politique, j'en ai une, ou en tout cas sur le point d'avoir une en théologie. Je veux dire, ce n'est pas gratuit non plus quand on fait des parallèles entre l'un et l'autre, puis on voit quand même une certaine mécanique
0: similaire.
2: Il y a des choses, même de mon expérience personnelle de la vie religieuse, il y a des parallèles qui sont très précis et très intéressants. Raymond Aron appellerait ce phénomène-là une sorte de religion séculière.
0: Qu'est-ce que ça veut dire?
1: Et puis déjà, qui c'est Raymond Aron?
2: Raymond Aron, c'est un philosophe français. Et la question de la religion séculière, dans le fond, l'idée, c'est de dire il y a certaines pensées séculières, c'est-à-dire des pensées qui seraient considérées comme non religieuses, mais qui ont la forme, justement, qui ont la forme de religion. Je donne un exemple. On parlait tout à l'heure de la question de l'éveil. Il y a un parallèle au niveau de l'éveil, de rendre visible un monde qui était invisible pour nous. Un autre parallèle qui existe, c'est au niveau de la confession de foi. Ici, je ne sais pas comment ça a été en France, mais récemment, on dirait qu'il y avait une insistance pour la confession du racisme systémique. Tu sais, dans la définition que tu as donnée, on disait, OK, c'est pas simplement d'admettre qu'il y a des incidents racistes ou discriminatoires isolés, c'est d'admettre que le système politique, le système économique, ici, est conçu pour produire du racisme. Donc, c'est ce qu'on entend par racisme systémique. Et souvent, dans le fond, les journalistes ou les gens demandaient au premier ministre, demandaient à des politiciens, est-ce que vous confessez, est-ce que vous croyez dans le racisme systémique? Une formule qui me fait penser à la formule catholique là, autour du baptême. Là. Est-ce que vous renoncez à Satan? T'sais? Ou est-ce que vous confessez que Jésus-Christ est Seigneur? Ou dans l'islam, là, où est-ce qu'il y a une confession de foi? Il y a d'autres analogies là, dans le wokisme qui sont très, très proches du religieux. Donc, c'est pas simplement de critiquer la forme, mais de vraiment dire, bon, on a une confession. On a une notion de monde invisible.
0: Ouais.
2: On a une notion de péché.
0: Et tout à l'heure, Christelle, tu parlais d'une même une sorte d'adhésion à une divinité ou des divinités, ou en tout cas un principe suprême qui gouverne le monde. Tu voudrais bien élaborer un peu dessus ?
1: Oui, et c'est quelque chose qu'on à laquelle on touche en fait sous divers angles dans cette saison. Hein. C'est-à-dire que c'est important de se rendre compte que on a tous en fait des hiérarchies de valeurs. Et dans nos systèmes de croyances, il y a certains principes qui ont des valeurs supérieures aux autres. C'est vrai que ça peut prêter à confusion. Alors déjà, d'un côté, je suis d'accord avec toi, Jean-Christophe, en tout cas, partiellement avec ce que dit Frédéric Dejean, là, cet intellectuel québécois, c'est que parfois le discours anti-woke est utilisé comme raccourci rhétorique pour dire ouais, on faut pas s'occuper de ce genre de choses. Et même je me souviens des commentateurs français qui parlaient d'un retour du puritanisme etc. Et le puritanisme en France en tout cas c'est très péjoratif.
0: Ouais.
1: Donc c'est vrai qu'il faut faire attention. Il faut pas nier l'existence de phénomènes, mais de l'autre côté il faut aussi réaliser que il y a rien qui est neutre en fait. Parmi les gens qui nous écoutent, il y a personne qui est neutre. Il y a tout le monde a une sorte de hiérarchie de valeurs. Et c'est important de se poser la question, okay, dans mon système de croyances, des choses auxquelles je crois, qu'est-ce qui occupe la valeur suprême? Et ce qu'on observe, en tout cas dans le mouvement et la pensée woke, c'est que le principe de la justice partout, toujours et tout le temps, donc ce que moi j'appellerais justice intégrale, occupe le haut du podium. Alors maintenant, la justice, elle est définie d'une certaine manière. Et ça aussi, ça, c'est influencé par une vue philosophique là-dessus.
2: Mais elle est définie par les résultats et non pas l'opportunité.
1: Par exemple. Donc ça, c'est un sujet, Léa, vers lequel on pourra se tourner. Hein. C'est-à-dire, c'est quoi les influences philosophiques sur la façon dont pas que le mouvement woke, en fait, beaucoup de gens aujourd'hui définissent cette valeur suprême. C'est un peu gros comme ça de dire, oui, c'est la divinité de, parce que bon, voilà, il n'y a pas de temple érigé à la justice, il n'y a pas de messe ou de cérémonie religieuse, il n'y a pas de jour de congé pour la sainte justice, etc. Mais quand même, ça a quand même des propriétés, parce que la divinité est particulièrement dans le monde occidental, qui a été marqué par le christianisme est une religion monothéiste, c'est-à-dire on reconnaît un Dieu, en fait c'est la reconnaissance qu'il existe, en fait, la réalité ultime.
0: Oui,
1: Dieu est la réalité ultime, le principe suprême des principes suprêmes, avec la particularité du christianisme qui est de dire ce Dieu, il a une personnalité, c'est-à-dire qu'il peut communiquer, il peut se révéler, il invite à une relation. Alors, ici, on parle plutôt d'une, si on utilise le mot divinité, une divinité qui est séculière, c'est-à-dire qu'elle n'a pas de personnalité, c'est plus une notion, un principe abstrait, mais ça joue le rôle, en fait, d'une divinité. Alors, c'est peut-être pas le Dieu suprême de notre âge. Mais voilà, c'est vraiment un principe suprême dans ce mouvement-là.
0: Et puis, c'est un ensemble de valeurs qui font le même office, parce que ça vient en haut de cette hiérarchie de valeurs, mais il y a aussi une morale qui vient avec l'accent sur la liberté, l'humanisme, Je pensais aussi à l'activisme, parce que on le disait tout à l'heure dans la définition de ce grand mouvement sociétal, c'est pas juste reconnaître qu'il y a quelque chose, c'est s'engager, devenir allié de ces personnes ou minorités discriminées. C'est vraiment s'engager dans un militantisme, en fait. Une certaine critique des systèmes, tout ça au nom de la justice sociale, mais ça vient avec tout un tas de pratiques, un certain langage aussi. Justement, on parle pas de personnes noires ou métisses, ou on parle de personnes racisées de plus en plus. On le voit dans le discours.
2: On a des dogmes, on a un vocabulaire particulier, on a un groupe qui est à l'intérieur puis à l'extérieur, on a des intercesseurs ou un clergé à quelque part.
1: On a des martyrs aussi.
2: On a des martyrs, on a des icônes, on a des saints. Et donc, bon, sans aller jusqu'à dire que, certainement le wokisme n'est pas une religion formelle comme le catholicisme l'est, mais à quelque part, toutes les religions ont été une proto-religion à un certain moment donné. Et il y a comme une formalisation de certains rituels, de certains dogmes qui semblent être en train de s'opérer.
0: Ouais. Et ça, je pense que c'est peut-être une clé de lecture qu'on voudrait aussi laisser aux auditeurs. La prochaine fois que vous prenez un journal ou tombez sur un poste et que ça a cet accent de militantisme pour la justice sociale, on vous invite aussi à chercher à regarder où se trouve un petit peu la construction presque religieuse ou en tout cas cultuelle de ce mouvement culturel. Mais tout ça, ça vient pas de nulle part. Je veux dire, il s'agirait pas du tout de suggérer que on a laissé tomber le dieu du christianisme et du coup il nous fallait une autre religion. Allez, on s'est dit ça va être la justice sociale et on va devenir woke. Évidemment.
2: Il y a pas de conspiration.
0: Non, c'est ça.
2: Mais de l'autre côté, il y a un besoin fondamental. Je veux dire, si t'as cette il y a aucune culture qui a pas de religion. Qu'il n'y a pas de foi, qu'il n'y a pas de système de croyance. Donc, si tu enlèves un système de croyance, ben, c'est certain que tu vas remplir ce vide-là par un autre système de croyance. Puis, c'est pas accidentel que le wokisme américain reprenne beaucoup de schémas de croyance ou de schémas religieux qui se rapprochent beaucoup du protestantisme évangélique américain et pas, par exemple, du taoïsme qu'on retrouve en Chine ou de l'hindouisme. On a vraiment je veux dire, on en parle, le wokisme, cette idée-là de réveil religieux, de confession des péchés, de confession de foi, de saints, même quand on pense à George Floyd, toute l'iconographie qui a suivi, c'est une iconographie qui reprend l'iconographie chrétienne et pas l'iconographie hindouiste quoi que ce soit.
1: Oui, moi j'ai trouvé ça assez frappant. Dans la ville de Bruxelles, j'en ai vu. Hein, y a des grandes fresques. Et c'est vrai qu'une fois que tu observes ça, moi j'étais à la manif BLM à Bruxelles lorsqu'elle a eu lieu. Mais quand j'ai vu des images de George Floyd, ça m'a un petit peu saisi. Je me suis dit, c'est pas rien en fait de représenter de façon glorieuse un individu qui est mis en exemple comme une référence. À partir de laquelle ma vie doit être influencée. Ouais. En religion, on parle souvent de orthodoxie et orthopraxie. Donc, orthodoxie, c'est avoir les croyances justes, le fait qu'il y a un système et qu'il y a de l'injustice dans le système, des croyances au sujet des rapports entre les origines ethniques, les sexes, etc. Et puis, l'orthopraxie, c'est comment tu vis correctement. Et clairement, la pensée, le mouvement woke se détache un petit peu de beaucoup de luttes sociales par le passé, qui étaient plutôt des luttes d'accomplissement politique. C'est-à-dire, on veut que telle loi change, ou que telle institution soit mise en place. Là, ça s'adresse beaucoup plus à l'individu. C'est-à-dire, c'est un mouvement qui dit comment je dois vivre.

0: Ça me rappelle une autrice dont j'ai lu le livre sur le féminisme et la pop culture il n'y a pas très longtemps. Elle s'appelle Jennifer Padjemi. Elle disait justement que la lutte pour la justice sociale, alors à aucun moment elle parle de woke, mais c'est cette idée de ce mouvement pour la justice intégrale, c'était vraiment l'affaire de tous. Et elle mettait en exergue le fait que beaucoup de minorités, justement parce qu'elles sont des minorités et qu'elles ont été ou sont encore discriminées, elles ont de fait moins le droit à la parole. C'est des minorités raciales, c'est des minorités sexuelles, la liste peut s'agrandir, mais l'idée c'est que avec cette conscience d'injustice systémique, etc., on essaye de renverser le système de parole et de dire, mais puisqu'il y a toujours un seul type de personne qui a la parole, qui est vue sur les médias, qui est reconnue, qui est acceptée, et que les autres, c'est pas le cas, et ben par les réseaux sociaux, par la culture populaire, par des pratiques que chacun peut avoir, même s'ils sont à l'autre bout de la chaîne alimentaire politique, on arrive à cette justice sociale. Et ce que j'essaye de dire, c'est que justement, ça met un poids très fort sur l'accent individuel. C'est qu'est-ce que tu postes sur les réseaux sociaux, comment t'en parles, avec quel autre groupe tu te lis, ou au contraire, avec quel autre groupe tu te distances. Et c'est la justice sociale de tout un chacun.
1: Ça reprend des formes, des fois abusives, qu'on trouve dans certains groupes religieux. Je veux dire, des fois, il y a des dérives sectaires, puis on voit ces dérives-là dans l'orthopraxie, si on veut. Wow. Moi, une des choses que je trouve particulièrement intéressante d'un angle politique, c'est aussi dans la consolidation de ce système idéologique ou de cette religion séculière, c'est une des choses nouvelles, un des éléments nouveaux, c'est l'institutionnalisation du mouvement. C'est-à-dire que c'est plus juste comme un mouvement d'idées ou une idéologie, mais une idéologie qui commence à s'intégrer ou à être soutenue par des institutions. Certains commentateurs vont appeler ça le capitalisme éveillé, comme on a vu dernièrement avec, par exemple, George Floyd ou Black Lives Matter. Plusieurs entreprises, tout d'un coup, changer leur logo, puis prononcer leur soutien à ce mouvement-là en particulier.
2: Ou poster un carré noir sur les réseaux sociaux, par exemple.
1: Ouais. Poster un carré noir. Quand c'est le mois de la fierté gay, ben là, plusieurs
0: LGBT.
1: Compagnies LGBT, plusieurs compagnies occidentales vont afficher leur position par rapport à une situation sociale.
2: Et là, est-ce que c'est mal en soi?
1: C'est pas mal en soi, mais c'est nouveau. C'est nouveau que ce mouvement-là ou ces mouvements-là soient soutenus par des institutions. Parce que tout mouvement religieux doit, à quelque part, à un moment donné, être
2: formalisé.
1: Donc, pour moi, c'est ça que je trouve intéressant. Et donc, là, une formalisation où tu as une alliance entre un mode d'exploitation économique qui est capitaliste et un ensemble de valeurs qui, certains critiques qui font partie des mouvements woke vont dire, écoute, là, on est en train de se faire récupérer par des grandes entreprises, par le grand capital, pour justifier, dans le fond, leur exploitation. Donc, c'est pour ça que toute la question, par exemple, des DEI, en français, c'est diversité, équité et inclusion. Donc, DEI, des départements à l'intérieur de grandes entreprises, des coordonnateurs à l'intérieur de grandes entreprises qui vont s'assurer que les politiques de l'entreprise, les systèmes peut-être cachés qui pourraient discriminer, soient corrigés. Moi, je trouve ça super intéressant parce qu'en particulier, avec ma formation où je travaille dans le domaine religieux puis j'ai une formation en théorie politique, 90% de mes offres d'emploi LinkedIn suggérées, c'est dans des postes comme ça.
2: Puis les postes de RSE, en fait, responsabilité sociétale des entreprises. Ouais.
0: On avait commencé cet épisode en disant vous êtes plus religieux que vous le pensez. Je ne sais pas où vous en êtes, vous qui nous écoutez, dans cette réflexion questions sur la pensée woke, le mouvement woke, le wokisme. On a encore tellement de choses à dire qu'on a décidé de couper ici cette conversation et de la poursuivre dans l'épisode prochain. Donc si vous avez envie d'en entendre plus sur le capitalisme éveillé, sur pourquoi en fait on est, quand on est dans la justice sociale, vachement religieux, et aussi d'où ça vient en fait, où sont les racines même intellectuelles de tout ça, culturelles, et tout ce qu'on a pu concocter tous ensemble dans nos recherches, retrouvez-nous dans le prochain épisode de Sagesse et Moreto.
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0: t'es bien installé? Mets-toi sur ton canapé, confortablement allongé ou affalé. T'es grave bien.
1: Ouais.
0: Éventuellement un chocolat chaud ou bien un petit coca? Maintenant, imagine qu'on te transporte dans la jungle, plein de boue, au milieu de gens que tu ne comprends pas et qui ne vivent pas du tout comme toi. Toujours aussi grave bien? Hein? Bon, je crois que cette histoire va t'intéresser.
2: C'est de la folie. Mon mari est tombé sur la tête. J'ai peur, rien qu'en y pensant. Aller vivre au milieu d'une tribu.
0: Pense Aurélie. André et Aurélie forment un couple heureux, avec trois loulous en bas âge. Lui est informaticien et elle, professeur des écoles. Maîtresse, quoi. Seulement un jour, leur vie va basculer vers une aventure qu'ils n'auraient jamais imaginée. Un défi qu'ils ne pouvaient relever tout seuls. Un soir, André rentre d'une réunion tout excité. Il a entendu témoigner un missionnaire qui parle de Jésus à des personnes qui vivent avec presque rien au milieu de la jungle. Cet homme, ce missionnaire, rayonne de joie dans sa mission, celle de donner aux gens d'un village une espérance au travers du message de Jésus. Le village voisin voit le changement dans les populations et attend lui aussi d'avoir un missionnaire qui vient leur expliquer. Mais il n'y en a pas. Il y a besoin d'autres personnes, d'autres familles qui se lèvent pour répondre à cette mission.
3: Pourquoi pas moi? Pourquoi pas nous? S'il y a un besoin, une soif d'entendre les paroles de la Bible qui sauve, je veux pouvoir y répondre.
0: Pense André. Mais comme vous l'avez entendu, Aurélie n'a pas accueilli cette proposition avec grande joie, mais plutôt grande crainte. Aurélie, comme André, ont l'habitude de prier quand une décision est à prendre. Ils savent que Dieu a des plans d'amour pour chacun et que parfois, il peut nous mener sur des chemins surprenants. Mais la peur reste forte dans le cœur d'Aurélie.
2: Comment ne pas être inquiète en permanence en vivant dans la jungle ? Au milieu d'une tribu totalement inconnue. Je ne vais jamais pouvoir me sentir en sécurité.
0: Pense Aurélie. Au moins ici, en France, où ils vivent dans un certain confort et une vie bien organisée, ils sont bien plus protégés. Enfin, c'est ce qu'ils croyaient.
2: Allez, je rentre. Les enfants vont bientôt avoir faim.
0: Pense Aurélie. Les enfants sont dans la poussette. Il ne reste plus qu'à traverser pour arriver presque chez soi. Le bonhomme est vert, c'est bon. À la petite troupe de traversée. Aurélie s'arrête brutalement. Au croisement où elle se trouve avec sa poussette et ses trois enfants, une voiture a grillé le feu rouge. Cachée par le bus, Aurélie ne l'a pas vu venir et continuait de traverser. Le chauffeur du bus, voyant le drame arriver avec cette voiture qui allait percuter cette famille, se met à klaxonner pour les avertir. Aurélie s'arrête brutalement. La voiture passe tout près d'eux, mais ne les touche pas, car ils se sont arrêtés. Waouh! Toute tremblante, Aurélie arrive chez elle. Elle comprend, dans son cœur, que que la protection sur la vie de sa famille ne dépend pas de l'endroit où elle se trouve, mais de leur Dieu qui les aime et les gardera partout où ils iront. La Bible le dit dans Ésaïe 41:10. N'aie pas peur, je suis avec toi. Ne regarde pas autour de toi avec inquiétude. Oui, ton Dieu, c'est moi. Je te rends fort, je viens à ton secours et je te protège avec ma main puissante et victorieuse. Ce jour-là, Aurélie est prête à partir en mission avec son mari et ses enfants.
1: Direction la jungle, les animaux sauvages, les contrées lointaines, Mowgli et Baloo.
4: C'est pas du tout ça. Bon, déjà on change de musique, on n'est pas dans un film là, c'est la réalité. C'est une histoire vraie que je raconte.
3: Comment s'y prendre? Par où commencer?
0: Pense André. Le couple mûrit les choses pendant un an. Ils auront d'ailleurs un quatrième enfant dans cette période. Confirmés dans cet appel et soutenus par leur église, ils partent alors en Angleterre, suivre une formation de 3 ans. Là-bas, ils apprennent comment rentrer en contact avec des personnes qui ne parlent pas leur langue. Dans cette école missionnaire, ils prient énormément. La famille se prépare à transmettre le plus grand message d'amour aux tribus les plus reculées. Et puis, le grand jour arrive. La famille au complet s'envole vers la Papouasie. Tu connais? La Papouasie est située en Mélanésie. C'est dans le sud-ouest de l'océan Pacifique, à l'est de l'Indonésie et au nord de l'Australie. Bon, bref, c'est hyper loin de la France. Une fois arrivés en Papouasie, André et Aurélie, avec leurs enfants, habitent pour quelques mois au centre missionnaire de la ville la plus proche de la jungle. La plus proche, c'est-à-dire à 2 jours de pirogue à moteur, plus une demi-journée en camion pour faire 150 kilomètres. Durant ce temps, toute la famille étudie le pidgin mélanésien. Non, ce n'est pas du chinois. C'est une sorte de créole, une langue de base mais très restreinte. Pour te donner une idée, la langue française contient entre 60 000 et 100 000 mots. On a de quoi raconter plein de choses en détail. Eh bien, le pidgin mélanésien ne contient que quelques centaines de mots. Même pas 1 000. Donc, difficile d'être précis. Quand on parle pidgin, c'est beaucoup d'à peu près. André visite avec un autre missionnaire différents villages. Ils vont à la rencontre des Papous. Oui, c'est comme ça qu'on appelle les habitants de la Papouasie. Les Papous. Aurélie et André cherchent à voir où ils vont s'installer et démarrer cette nouvelle vie. Ils découvrent une tribu vers laquelle ils vont aller, les Isquis. Mais tous leurs villages sont au bord d'un fleuve qui, chaque année, à la saison des pluies, déborde et inonde toutes les maisons. Oh !
2: N'aie pas peur, je suis avec toi. Ne regarde pas autour de toi avec inquiétude. Oui, ton Dieu, c'est moi. Je te rends fort. Je viens à ton secours.
0: Pense Aurélie. Quelle ne fut pas leur surprise en trouvant bien loin de la ville un village sur une petite crête. Oguru est peuplé par cette tribu qu'on appelle les Isquis.
5: Et c'est le seul village qui n'est pas inondé en saison des pluies. Oh, merci Jésus. C'est ici que la famille viendra vivre. Tout est à faire. Enfin, pas tout à fait. Il faut savoir que les papous ont leur propre culture, dans laquelle chacun vit dans son clan toute sa vie. Quelques années auparavant, un autre village avait reçu la visite de missionnaires. Touchées par leur message, trois familles ont voulu partager ce qu'elles avaient reçu. Elles se sont alors mises à prier pour que d'autres missionnaires viennent dans la jungle. Convaincues que Dieu allait répondre, elles décidèrent de chercher un endroit où ces missionnaires pourraient supporter les conditions de vie difficiles de la jungle. Elles avaient aussi commencé à parler de Jésus autour d'elles. Mais elles avaient besoin d'aide, car le message ne leur avait pas été transmis dans leur langue. Elles invitaient les papous à venir s'installer au village d'Oguru, dans la tente de missionnaires. Ainsi, quittant leur tribu, plusieurs vinrent s'installer sur cette crête. Petit à petit, le village d'Oguru grossit jusqu'à environ 300 papous. Waouh ! En fait, Dieu montrait à André et Aurélie qu'il avait préparé leur place en Papouasie. Bon, bien sûr, ce n'était que le début. Cela ne faisait que commencer.

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0: je suis grave complexe. Je
1: me trouvais un peu trop gros pendant longtemps. J'ai du mal à m'exprimer au début. Enfin voilà.
2: Moi aussi, je suis un petit peu complexé, moi.
1: Ouais.
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1: Ok.
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Lâche du lest et accepte. Accepte-toi.

prends soin de ton corps. C'est l'outil que Dieu a choisi pour te conduire vers ta destinée. Alors si tu peux pas courir, marche. Si tu peux pas marcher, rampe. Si tu peux pas ramper, nage, mais avance vers ta destinée.

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1: Dans l'évangile de Luc, au chapitre 4, verset 35, Jésus expulse un esprit mauvais. Que lui dit-il ? Tais-toi et sors de cet homme. Jésus nous enseigne là l'unique solution lorsque nous rencontrons un esprit mauvais sur notre chemin. Ne jamais négocier avec lui. On lui ordonne de se taire et de partir, et rien de plus. Si Jésus n'est pas allé plus loin, ce n'est probablement pas pour rien.
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Une minute, s'il vous plaît. Eh oui, vous écoutez notre programme et vous dites encore une journée. Au micro, Boïsaro, à la technique, Thérèse. Oui, voici encore un matin. Et dans son mouvement régulier, la Terre, une fois de plus, se présente un après l'autre. Ses continents ont rayon du soleil. Mais si le soleil est pour tout le monde n'a pas la même place au soleil. Nous sommes d'accord. Tout le monde n'a pas non plus le même matin. Par exemple, l'aube n'est pas drôle pour ceux qui ont faim. Encore un jour, ils ont faim. L'aurore ne sourit guère à celui qui est fatigué par le désespoir. Le matin n'est rien pour les esprits qui restent dans la nuit des pensées tristes. Il n'y a pas longtemps, qui s'en souvient, qu'est-ce qui s'est passé il n'y a pas longtemps? Allez. Une question à 50 centimes d'euros. Mais il n'y a pas si longtemps que ça qu'on a changé d'année. Et on est déjà dans le deuxième mois. Eh ouais. Maintenant, on a changé de mois. On n'est plus dans le même mois. Et puis, il y a ceux pour qui rien ne change jamais. Parce qu'il ne suffit pas que le soleil se lève. Il faudrait que se lève aussi en nous autre chose que du soleil. Qu'est-ce qui peut se lever? Une pensée, par exemple. Une prière. Un geste. Qui pourrait être le commencement d'un changement. Et il y a toujours quelqu'un qui pourrait, pour quelqu'un, renouveler un petit peu de soleil et pour trouver le soleil dans sa vie. Je vais vous dire ce qu'il faut faire. Un petit peu de prière, un petit peu de foi, et pas mal d'amour de Dieu, et la vie a un autre sens.

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1: Je m'appelle Lucien Marzocchi, j'ai 69 ans, et il y a 45 ans de cela, à l'âge de 24 ans, j'avais pratiquement coulé ma vie. J'étais extrêmement perturbé, d'une part parce que jusqu'à cet âge-là, malgré une formation religieuse assez superficielle, malgré une prédilection pour la lecture, la philosophie, malgré un engagement important dans les sciences occultes et dans la magie, je n'avais trouvé aucune réponse satisfaisante pour l'avenir, pour le lendemain et pour l'au-delà. J'en étais arrivé, un jeune marié avec un petit bébé de 4 mois, à un point où mon épouse ne me supportait plus, où notre appartement était devenu un enfer, et aussi où mon corps se dégradait dans sa santé. Je souffrais énormément d'un rein, au point que, habitant un immeuble avec une centaine d'appartements, lorsque j'avais une crise, je me jetais contre les murs, je poussais des hurlements, et les voisins venaient, sonnaient à la porte, demandaient à mon épouse que tout cela arrête parce que il ne le supportait plus. Apprenant par le médecin qu'il fallait que je sois hospitalisé d'urgence et que l'on m'ouvre le rein, dans mon désespoir et dans ma peur aussi de l'hôpital, de l'opération et surtout de la mort et de l'au-delà, une certaine nuit, précédant mon entrée à l'hôpital, seul sur mon lit, j'ai réfléchi pendant plusieurs heures au sens de ma vie. À l'âge de 24 ans, j'avais raté mon mariage, j'avais raté ma vie professionnelle, j'étais malade, je n'avais plus aucun espoir. Alors pendant plusieurs heures la nuit, seul sur mon lit, ne pouvant pas dormir à cause de la souffrance, de toute façon, je me suis posé les questions essentielles. Et le bilan a été que si je devais souffrir encore plus, voire mourir sur la table d'opération ou dans les jours qui suivraient, ma vie n'avait eu aucun sens, aucun but, aucun motif de satisfaction durable, véritable. Et là, je me suis adressé à Dieu comme on s'adresserait à quelqu'un qu'on interpelle, tout seul sur mon lit. J'ai dit, Dieu, si tu existes vraiment et s'il y a un sens à la vie, révèle-toi à moi. À 8 heures du matin, j'ai été hospitalisé et de 8 heures à midi, je suis resté sur un banc avec une perfusion. Puis vers 15 heures, un jeune homme en pyjama, qui avait été opéré de l'appendicite, qui devait sortir le surlendemain, est entré dans la chambre, s'est approché de mon lit, m'a demandé de quoi je souffrais. J'ai entamé un dialogue avec lui et il m'a déclaré que lui, sa vie avait été changée par la foi en Dieu, par la foi dans l'évangile de Jésus-Christ, et que, ancien alcoolique, violent, dangereux, il avait donné sa vie à Jésus et avait vu sa vie transformée. Alors j'ai parlé avec lui, je lui ai posé toutes sortes de questions durant tout l'après-midi, quelque chose résonnait dans mon cœur, une voix intérieure me disait « À minuit, tu m'as appelé et tu vois, sans que tu ne le provoques toi-même, eh bien, cet après-midi, je m'approche de toi, je te réponds. » Ce jeune homme a courtement prié pour moi, puis il est parti. J'ai pris conscience qu'il n'y avait pas là de coïncidence. À minuit, j'avais demandé à Dieu de se révéler à moi, et quelques heures après, ce jeune homme était spontanément entré dans ma chambre et m'avait littéralement adressé une invitation de la part de Dieu à accepter l'évangile de Jésus-Christ et à laisser Jésus prendre ma vie sous son contrôle. Alors vers 22 heures, j'ai de nouveau interpellé Dieu et j'ai dit comme cela à haute voix sur mon lit, « Dieu, si tout ce que cet homme a dit est vrai, si tu m'aimes, si Jésus a donné sa vie pour moi, s'il est vraiment ressuscité, s'il est vivant, alors je te demande de me sortir de cette terrible situation, de me redonner une vie digne, une vie normale, équilibrée. Et si tu le fais pour moi, jusqu'à la fin de ma vie, j'irai vers les autres et je leur conseillerai de confier leur vie à Jésus-Christ. » Et à ce moment-là, il m'a semblé que j'entrais dans une période différente. Je n'ai jamais su si cette expérience a duré une seconde ou une éternité, mais j'ai personnellement rencontré Jésus-Christ. Tout son amour est venu percuter ma vie. Mon cœur a connu instantanément une immense paix qui n'en est plus jamais parti, et je me suis endormi d'un sommeil de bébé, alors que depuis des mois et des mois je ne dormais plus normalement à cause de la souffrance. Le lendemain matin vers 8 heures, quand une infirmière est entrée dans la chambre, j'étais assis paisiblement sur mon lit. Elle a été tellement choquée qu'elle est repartie sans dire un mot. Elle est revenue avec un médecin. Je ne le savais pas que je semblais différent désormais. Et le médecin m'a dit « Qu'est-ce qui vous est arrivé ?» Je lui ai dit « Docteur, cette nuit, j'ai donné ma vie à Jésus. » Alors il m'a fait amener à la salle d'opération, m'a fait des examens, on m'a sondé. Et lorsque, cet après-midi, il est revenu vers mon lit, il m'a dit « Vous sortez demain, vous n'aviez pas grand-chose, semble-t-il. » Un calcul qui devait boucher votre rein, mais votre rein avait tellement enflé qu'il menaçait d'éclater d'un instant à l'autre. Votre vie était en danger, mais aujourd'hui, vous êtes tout à fait délivré, vous pouvez partir. J'ai eu l'occasion d'avoir à nouveau la visite de ce jeune homme qui m'avait témoigné de sa foi. Je lui ai demandé de me laisser sa Bible, je me suis mis à lire la Bible de manière effrénée, et lorsque je suis rentré chez moi, mon épouse a vu une telle différence que dans la semaine même, tous les deux, nous avons donné notre vie à Jésus. Par le moyen de la Bible, par le moyen des évangiles, par notre vie offerte entièrement au Seigneur, à Dieu, notre Créateur, à Jésus son Fils, qui pour nous, par amour pour nous, a donné sa vie.

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3: Avec un moment que redoutent souvent les enfants dans notre rendez-vous de cette semaine, nous allons nous intéresser à la dictée. Ça rappelle forcément des souvenirs aux grands, les dictées, en général, soit on était très bon, soit on récoltait des bulles. Mais qu'en pensent les petits bouts de choux de 2024 ?
4: Les dictées, c'est quand le maître il nous dit des phrases et nous, on doit les faire et après, on corrige les fautes.
5: C'est vraiment dur. Des fois, on en fait avec des pages de la Bible. Il y a des noms durs à écrire.
6: J'aime bien les dictées. Les dictées, c'est au CP, c'est des mots qui se suivent. À partir du CE1, c'est des phrases.
7: Les dictées, c'est on doit pas du tout faire de fautes. Et parfois, on peut avoir des A bravo. C'est quand c'est très joli, la pas de fautes. C'est soit des A bravo, soit des A, soit des... Soit des B, soit des C, soit des D.
8: Une dictée, c'est où il y a des pages et on peut avoir beaucoup de notes, mais j'aime bien les dictées.
9: Une dictée, c'est un coloriage magique. Un coloriage magique.
3: Si seulement ça pouvait vraiment être ça, ça serait tellement plus simple. Les petits bouts de choux, finalement pas tellement traumatisés par la dictée.
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Dieu veut être un père pour toi. Il t'aime tellement. Il veut te remplir de son amour. Mais il veut pas te forcer parce que tu as le choix. Il met devant toi la vie et la mort. Choisis la vie. Parce que Dieu est un papa parfait et veut te combler. Donc accepte cet amour, car Jésus est mort à la croix pour toi.

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0: Premier épître de Jean, chapitre 1er. Ce qui était dès le commencement, ce que nous avons entendu, ce que nous avons vu de nos yeux, ce que nous avons contemplé et que nos mains ont touché concernant la parole de vie, car la vie a été manifestée et nous l'avons vue, et nous lui rendons témoignage et nous vous annonçons la vie éternelle qui était auprès du Père et qui nous a été manifestée. Ce que nous avons vu et entendu, nous vous l'annonçons à vous aussi, afin que vous aussi, vous soyez en communion avec nous. Or, notre communion est avec le Père et avec son Fils, Jésus-Christ. Et nous écrivons ces choses afin que notre joie soit parfaite. La nouvelle que nous avons apprise de lui et que nous vous annonçons, c'est que Dieu est lumière, qu'il n'y a point en lui de ténèbres. Si nous disons que nous sommes en communion avec lui et que nous marchions dans les ténèbres, nous mentons et nous ne pratiquons pas la vérité. Mais si nous marchons dans la lumière, comme il est lui-même dans la lumière, nous sommes mutuellement en communion et le sang de Jésus, son Fils, nous purifie de tout péché. Si nous disons que nous n'avons pas de péché, nous nous séduisons nous-mêmes et la vérité n'est point en nous. Si nous confessons nos péchés, il est fidèle et juste pour nous les pardonner et pour nous purifier de toute iniquité. Si nous disons que nous n'avons pas péché, nous le faisons menteur, et sa parole n'est point en nous.
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1: Bonjour à tous, bienvenue dans Bonjour chez vous, j'espère que vous êtes en forme, c'est une nouvelle semaine qui commence. Avez-vous passé un bon week-end? Avez-vous passé un bon temps dans vos églises locales hier? Je l'espère de tout cœur en tout cas. Aujourd'hui, on commence une série spéciale. Vous savez, de temps en temps, dans Bonjour chez vous, on aime bien faire des séries. Eh bien, cette série va durer toute la semaine. Donc, je vous invite à vous préparer une semaine spéciale pour entrer dans les plans de Dieu pour ta vie. C'est très précis. Alors qu'on est en fin d'année, on se pose des questions. En début d'année, on veut rentrer dans notre destinée, dans les plans de Dieu. Mais comment les connaître? Comment les discerner? Eh bien, on va parler de tout ça cette semaine. Et aujourd'hui, on a le choix. On est obligé de commencer par le commencement. Renonce à tes propres ambitions. C'est le thème que j'aborde avec Aurélie et Frank. Hello!
2: Salut les deux!
1: Ça va bien?
3: Ça va très bien.
1: Ouais. On commence avec le renoncement. C'est toujours difficile le renoncement. Hein.
2: Ouais, tu commences par des thèmes souvent qui donnent pas envie.
1: Oh, c'est pas gentil ça! Écoute Frank, je me suis posé la question. On parle de rentrer dans notre destinée.
2: T'aurais pu commencer par... Il y a des projets extraordinaires pour toi.
1: Ça, on l'a déjà fait. On l'a déjà dit plein de fois. Dieu a des plans pour tout le monde.
2: Oh
1: blablabla.
2: Non, ça t'achère. Ça va être lourd, compliqué.
1: Tu sais que j'aime le thème du renoncement, Frank. C'est important, ça fait partie. On fait le ménage.
2: Ça va être un.
1: Et après,
2: émission.
1: On construit, Frank. Promis, les jours d'après, on construit. On va être encourageant, t'inquiète pas.
2: Et avoir Omer qui va être là.
1: Exactement, cette semaine, Omer va être notre coach d'ailleurs. Il va faire 3 jours de conseil du coach.
3: Bro. C'est quoi ce signe?
2: C'est le signe de. We're together.
1: Yeah. Wow. Yeah.
2: Aurélie.
1: Merci d'avoir traduit.
2: My sister.
1: En forme, toi, en tout cas. C'est bien, c'est un lundi réveillé.
2: C'est un mélange de oui et de non.
1: Ah mince.
2: En forme fatiguée.
1: En forme fatiguée. OK. Ouais. Aujourd'hui, tu fais une question, une réponse.
2: La puissance du sang de Jésus.
1: Alléluia. Absolument pas. Absolument pas. Frank répondra à la question. Dieu peut-il changer nos désirs pour les aligner aux siens? En tout cas, c'est ce que vous avez choisi quand on vous a envoyé le sondage. Il n'y avait pas la proposition sur la puissance du sang de Jésus parce que ça n'avait tout simplement pas rapport avec notre thème.
2: Prochaine fois.
1: On garde ça pour quand Stéphane Cady est là. Semaine spéciale avec Omer, on l'avait fait d'ailleurs, je pense, avec Omer,
2: ah ouais,
1: ce thème-là.
2: C'est possible, ouais.
1: En général, c'est les thèmes que je vous donne. Je sais que vous allez être contents, vous allez couler ensemble, vous allez mettre vos casquettes.
2: Le démon tremble.
1: Et Aurélie, on aura un beau témoignage.
3: Oui, Déborah du Congo, Kinshasa, qui nous dit qu'après 3 ans d'attente, elle a activé sa foi et quelque chose s'est passé dans sa vie.
1: Suspense.
3: On va découvrir à la fin de l'émission.
1: Excellent. Bon, ben, en tout cas, on reste avec toi puisqu'on commence avec notre pensée du jour.
3: Alors aujourd'hui, on parle de renoncer à ses ambitions et la parole de Dieu nous dit dans Éphésiens 5 qu'autrefois, on était dans les ténèbres. Et la parole de Dieu nous dit qu'on était tous errants comme des brebis. Chacun suivait sa propre voie. Et la parole nous dit aussi que maintenant nous sommes des lumières dans le Seigneur. Autrefois, quand tu ne connaissais pas Dieu, tu avais des plans, tu avais des ambitions, tu avais construit une vie qui reposait sur la nature d'autrefois, comme la Bible dit qu'on était dans les ténèbres. Donc tu avais construit une vie qui reposait sur le vieil homme, mais maintenant que tu connais le Seigneur, Jésus-Christ est venu rejouer les cartes, si je peux dire ça comme ça, dans ta vie. Et parce que Jésus-Christ est venu le faire, maintenant tu dois accepter d'épouser le plan que Jésus-Christ a pour toi, la volonté que Jésus-Christ a pour toi. Et comment tu vas le faire de façon pratique? C'est juste en te tenant devant Dieu et en te soumettant à lui, en soumettant tes rêves, en soumettant tes ambitions, en soumettant tes projets à Jésus-Christ. Tu peux juste être là et tu viens, tu dis, Seigneur Jésus, il y a ces choses dans mon cœur. Peut-être tu les portes depuis que tu es tout jeune et depuis que, je sais pas, tu as des projets propres, etc. Mais viens devant le Seigneur et dis, Seigneur, si ces projets ne cadrent pas avec ta volonté, si ce rêve que j'ai ne cadre pas avec ta volonté, je choisis de me soumettre. Et ce que je vous dis, je l'ai vécu moi-même, parce que j'ai fait plusieurs masters avec pour ambition d'aller travailler dans un certain type de structure. J'avais mon plan et par rapport aux études que je faisais, j'étais en train de marcher dans ce plan-là. Et dès que j'ai fini mon dernier master, c'est là où j'ai rencontré le Seigneur quand j'étais à la fin de ce master-là. Et tout a été basculé. J'ai entendu cette parole qui concernait les médias et j'ai dû me soumettre à Dieu et dire « Seigneur, si c'est ce que tu choisis pour moi, je laisse tous ces diplômes-là de côté et je veux marcher dans cette voie. » Et les deux questions que les gens se posent généralement et qui est difficile lorsqu'il faut renoncer à nos ambitions personnelles, je me les suis posées moi-même. La première, c'était par rapport à l'incertitude. Un peu comme avec Abraham dans la Bible, où tu étais habitué à bâtir sur certaines choses. Tu as bâti sur des compétences, sur des diplômes, etc. Et là, maintenant, c'est comme si tu n'avais plus rien, parce que tu dois dépendre du Saint-Esprit. Et cette incertitude-là, parfois, certaines personnes ne veulent pas passer par ce chemin parce que c'est difficile pour la chair de se dire, mais en fait, je n'ai plus rien sur quoi m'appuyer. Il n'y a que Dieu qui est devant toi. Et il faut que tu fasses assez confiance à Dieu pour dire, Seigneur, je ne comprends pas tout, mais je choisis de renoncer et je te fais confiance. La deuxième chose aussi que j'ai vue qui peut être un frein pour des personnes de renoncer à leur ambition, c'était la peur de recommencer. Et la peur du nouveau aussi, la peur de recommencer des choses. Moi, je pensais personnellement que la vie chrétienne était une vie un peu triste, qui ça me donnait pas envie. Et cette peur-là me tenait en fait, faisant en sorte que c'était difficile. Mais par la grâce de Dieu, à un moment, j'ai compris qu'il fallait sortir de sa zone de confort et marcher en fait avec le Seigneur. Et on le voit dans la Bible. Quand on voit l'histoire des héros de la foi, ben ils ont décidé de sortir de leur confort. Moïse, il était bien quand il paissait les troupeaux à Madian, mais à un moment, il a fallu qu'il sorte de sa zone de confort parce que Dieu avait un autre plan pour lui qui était celui de libérer le peuple. Donc aujourd'hui, j'aimerais t'encourager et te dire, malgré tes questionnements, malgré les doutes que tu as, même si aujourd'hui tu as peur de renoncer à cette chose à laquelle tu tiens, ce projet que tu tiens depuis longtemps, soumets-le à Dieu. Aie assez confiance à Dieu pour te diriger, pour te guider, parce que le prix que tu refuses de payer aujourd'hui, il sera trop grand demain lorsqu'il va vraiment falloir le payer, parce que tôt ou tard, on finit toujours par se retrouver dans cette situation de la vie où on doit faire un choix entre les plans de Dieu et nos propres plans. Et la Bible nous dit que telle voie paraît juste à l'homme, mais son issue, c'est la voie de la mort. Donc ne capitalise pas sur toi-même, capitalise sur tout ce que le Seigneur a à t'offrir. Et si ça te prend d'aller dans l'inconnu, de marcher sur l'eau, eh bien, accepte cette aventure, parce qu'en renonçant à tes propres plans, tu vas ouvrir la porte pour des plans merveilleux de Dieu. Je ne l'ai jamais regretté, cette décision d'avoir laissé ces choses de côté. Et je rends gloire à Dieu aujourd'hui pour tout ce qui me permet de vivre sur ce chemin. Et je crois que le Seigneur a aussi un avenir pour toi. Il y a une espérance, il y a une destinée pour toi aujourd'hui.
1: Merci Aurélie. Quand je t'écoute, je me dis, bon, tu le dis comme ça, ça a l'air facile, mais je pense que le moment où tu as dû décider, c'est quand même énormément d'argent engagé, souvent par nos parents, puisqu'on est étudiants. Donc c'est comment t'as géré ça par rapport à ta famille? Non, mais c'est vrai.
2: Comment t'as géré ça?
1: Qu'est-ce qu'il a aujourd'hui?
2: Ça va être difficile, Aurélie. On va t'interviewer aujourd'hui, Aurélie.
1: Aïe, aïe, aïe. Non, mais c'est vrai, parce que je te pose la question, parce que je pense qu'il y en a plusieurs qui sont dans ce cas-là. C'est que ça concerne pas juste toi, c'est qu'après, il y a des gens autour de toi qui peuvent ne pas comprendre tes choix, te pousser même à continuer dans ce que tu avais prévu. C'est le renoncement a un impact quand même assez
3: oui,
1: large.
3: Parce que ça allait absurde que
1: complètement.
3: Tu fasses trois masters.
1: Ben oui.
3: Et que tu arrives, tu dis que tu veux servir Dieu.
1: Ça n'a aucun sens.
3: Certaines personnes, c'est, c'est fou, tu vois. Mais, en tout cas, à mon niveau, à moi, la certitude était là, la soif était forte. La soif de quand Dieu m'a touché, moi, je sais que la caractéristique de cette saison, c'est qu'il y avait une soif de Dieu qui était forte, que je ne contrôlais pas moi-même. Je sais aujourd'hui que c'est le Saint-Esprit qui faisait ça, même si je ne comprenais pas. Et il n'y avait pas d'autre option pour moi, mais sur le plan naturel, je voyais quand même le défi. Je voyais quand même que je devais laisser un pays pour aller dans un autre. Je connaissais presque personne au Canada. Donc, je voyais quand même toutes ces difficultés naturelles que tu peux voir dans ton quotidien. J'avais pas beaucoup d'argent non plus. Mm-hmm. Et aussi, j'étais dans une période où ma famille n'allait pas forcément comprendre. Donc, c'est pas ma famille que j'allais demander.
1: Oui, sur qui tu peux compter, en fait. Ben oui.
3: Quoi que ce soit. Mais j'ai quand même lâché prise. Mm. Je pense qu'à un moment dans le cœur, il y a le lâcher prise qui arrive. Il y a toutes ces choses que tu vois qui sont réelles. Les défis qui sont là, il y a cette peur de recommencer. Moi, j'avais vraiment peur de recommencer pour le coup. Ça, je pense que c'est
1: la chose qui m'a le plus challengée. Hein.
3: Ouais. Mm-hmm. J'avais vraiment ce truc, mais j'ai fait tout ça. Je vais recommencer à zéro et tout. Mais à un moment, tu as tout ça et tu as la décision à prendre.
1: Ouais.
3: Et c'est à ce moment-là, je pense, qu'il faut faire assez confiance à Dieu pour dire, Seigneur, je ne sais pas ce qui va se passer devant, mais je choisis d'aller avec toi. Mm. Je choisis d'y aller. Et puis, il faut faire preuve de sagesse aussi. Parce que j'étais en train de terminer mon master. Je l'ai quand même terminé. Tu vois, je l'ai pas arrêté que, OK, bye bye.
1: Oui, oui.
3: Je m'en vais.
1: Tu l'as terminé.
3: Aller jusqu'au bout de ce que j'avais à faire. J'ai quand même attendu quelques mois, mettre les choses en ordre. Mm-hmm. Et puis après, j'ai pu faire ce pas. Wow. Jusqu'à aujourd'hui. Tu vois. Mm.
1: Mais c'est important, hein, parce qu'aujourd'hui, tu dis, bah, je le regrette absolument pas. Mm-hmm. Mais sur le coup, tu sais pas si tu vas le regretter, en fait. Donc, faut vraiment être sûr quand tu renonces à tes... Quand t'as pas commencé à entrer dans tes rêves, dans tes projets, t'as juste, c'est juste dans ton cœur. Bon, il y a une certaine mort à soi, bien sûr. À l'intérieur, tu dois renoncer à abandonner un rêve. C'est toujours difficile. Mais quand t'as déjà commencé à le bâtir, à le construire, et tu dois renoncer, c'est difficile. Michael, quand il a fait cette rencontre extraordinaire dans cette fameuse conférence avec Moussa Touré, il a vu un écran devant ses yeux, il le partage, hein. Il a vu sa vie défiler et ensuite Dieu lui a montré trois choses auxquelles il devait renoncer. Et c'est des choses qui comptaient pour lui, des choses qui avaient vraiment de la valeur, qui étaient importantes, mais il n'a pas hésité et je pense que c'est important de le dire. Il y a cette soif et il y a un élan du Saint-Esprit en toi qui fait qu'en fait, tu sais, et puis, bah tiens, je vais vous lire notre verset du jour, puisqu'il est tout à fait appointé de le lire maintenant. 2 Corinthiens 5 au verset 15 nous dit que Jésus-Christ, donc, il est mort pour tous, afin que ceux qui vivent ne vivent plus pour eux-mêmes, mais pour celui qui est mort à leur place et ressuscité pour eux. Et je crois que c'est essentiel de comprendre. On ne vit plus pour nous-mêmes. En fait, on vit la vie de Christ un peu par procuration. Il la vit, lui, au travers de nous. Je sais pas dans quel sens le dire, mais en fait, notre vie ne compte plus. Et ça, c'est vraiment, il faut en avoir conscience. Et il faut être capable de dire, mes projets, aussi grands ils peuvent avoir l'air, aussi importants on peut penser qu'ils sont, en réalité, ils sont beaucoup plus petits. Ils sont tellement, tellement inférieurs au projet que Dieu a pour nous. Et ça, c'est essentiel d'avoir cette révélation, sinon tu lâcheras pas.
2: Toute personne qui a servi Dieu doit passer et a passé par le renoncement. Vu que c'est le renoncement, le thème de l'émission. Moi, pour ma part, mon master, j'ai pas eu à y renoncer parce que j'en ai pas fait.
1: T'en as pas trois, toi?
2: Je sais pas. Non, j'ai aucun master. C'est pour ça qu'ils disent que tu es comme tu es. Je reviens vraiment, sérieusement. Ce n'est plus moi qui vis, c'est Christ qui vit en moi.
1: Amen.
2: L'apôtre Paul le dit. Jésus a dit, si tu veux venir après moi, si tu veux me suivre, charge-toi de ta croix et suis-moi. Et là, on ne parlait pas des douleurs, des souffrances, juste, même s'il y a de la persécution. Mais cette histoire de Pierre est une histoire bouleversante. Lorsque Jésus lui dit, voici ce qui t'attend, toi. Il va y avoir à un moment donné des gens qui vont te prendre, ils vont t'attacher, tu vas être amené à quelque part où tu ne voudras pas aller. Mm-hmm. Où est-ce que... Et tu dis, mais ça, c'est là, à ce moment-là, c'est un moment où est-ce que tu prends une décision. Quand Christ te parle et te dit « voici ce que je t'appelle à faire, voici ce qui t'attend si tu dis oui », là, tu es à une ligne de décision. Est-ce que j'y vais ou est-ce que je choisis de garder, entre guillemets, ce que je pense qui est à moi alors que c'est Dieu qui donne le souffle de vie, qui est celui qui est le maître des situations, des circonstances, du temps. Est-ce que je vais de l'avant avec ce qu'il m'a demandé ou pas? Et là, t'es face à cette décision. Et il y en a beaucoup, vous êtes face à cette décision aujourd'hui. Vous vous dites, mais Dieu m'a parlé et j'ai encore rien fait. Aurélie, combien de temps ça t'a pris pour basculer, peut-être fléchir le genou face à ce que Dieu t'a demandé? Est-ce que ça a été un truc instantané ou t'as eu un travail qui s'est fait à l'intérieur de toi? Comment tu l'as vécu?
3: Ce que j'ai vécu à ce moment-là, c'est que quand j'ai ressenti, déjà, j'étais déjà quand même dans un processus de recherche de la volonté de Dieu pour ma vie. Mmh. Parce que par la grâce de Dieu, j'ai écouté un message qui me, qui me permettait de chercher les plans de Dieu. Mmh. Donc, j'étais déjà dans ce processus-là. Donc, quand j'ai entendu, vu que j'étais dans le processus, j'avais le conflit intérieur, mais l'acceptation a été quand même plus facile pour moi parce que j'avais déjà engagé le processus de « Seigneur, qu'est-ce que tu veux que moi je fasse dans ma vie à moi ?» Et parfois, peut-être qu'il y a des personnes qui n'ont pas engagé le processus et ça leur tombe dessus.
2: Yep.
3: Et j'aimerais aussi encourager les personnes à ce niveau-là à juste s'abandonner, en fait. La dimension de l'abandon, je pense, est quand même importante à ce moment-là. Parce que tu ne sais pas ce que sera demain. Je ne savais pas que j'allais travailler à EMCI. Je ne savais pas
4: du tout. Non, c'est sûr. Tu n'as pas les détails, en fait.
3: Non, et parfois, le pas n'est pas énorme. Tu vois, la chose à laquelle le Seigneur te demande de renoncer, parfois, tu n'as pas l'impression que c'est énorme. Tu ne vois pas tout. Michael, il a vu des choses, mais il y a des gens qui ne voient pas. Moi, j'avais juste entendu une parole, mais je ne voyais pas le futur. Je ne voyais rien, tu vois. Mais il faut comme s'abandonner, en fait. Et à un moment, il faut s'abandonner. Et aussi, une chose que j'ai remarquée dans cette période-là, cruciale de la vie, c'est comme c'est un moment où tu dis à Dieu, c'est ta volonté, et tu es à l'aise à ce que si la volonté de Dieu, ça ne cadre pas avec ce que tu as dans le cœur, tu es à l'aise pour laisser ce que tu as dans le cœur. Mais si tu dis à Dieu, oui, je veux faire ta volonté, mais que ce que tu as dans le cœur, tu tiens. Et c'est comme si la volonté de Dieu est obligée d'être ce que tu as dans le cœur. Ça veut dire qu'on n'est pas encore à l'étape du renoncement.
4: C'est ça. Et je pense que c'est essentiel d'épouser ensuite la volonté de Dieu. Tu peux pas juste obéir, mais à contre-cœur. Et tu gardes tes plans dans ton cœur comme une roue de secours. C'est, tu renonces et tu épouses les rêves de Dieu. Tu épouses les plans de Dieu, les projets de Dieu. Ils deviennent tes projets, tes rêves. Ça fait partie de toi. Parce que sinon, c'est sûr, tu vas être frustré. Tu vas faire les choses à contre-cœur et ça ne marchera jamais. Et dans cette semaine, on va parler à un moment des pas de foi qu'on doit faire. Si ton cœur n'est pas aligné pleinement à la volonté de Dieu, c'est sûr que tu vas regretter. Et je trouve que c'est une transition parfaite. Pour enchaîner, parce que ta question est super intéressante et c'est ce que les gens ont choisi. Je vous rappelle, on fait des sondages pour la rubrique « Une question, une réponse ». On fait des sondages et on vous pose trois questions et vous pouvez choisir celle que vous voulez. Et vous avez choisi « Dieu peut-il changer nos désirs pour les aligner aux siens ?» Et je crois que cette question, elle est vraiment importante dans ce moment de l'émission. Alors on enchaîne avec la rubrique.
2: La réponse, c'est oui. Dieu peut-il changer nos désirs pour les aligner aux siens? Oui, absolument. Et là, je vais parler de deux cas de figure. Premièrement, je veux aussi encourager tous ceux, vous êtes dans la vingtaine, n'attendez pas d'avoir 40, 50, 60 ans pour accepter la volonté de Dieu pour ta vie. Quand tu acceptes sa volonté à 20 ans, 22, 25 ans, et que tu arrives, que tu as 35 ans, 40 ans, 45, tu vas être tellement content de te dire que j'ai passé les 15, 20, 25 dernières années de ma vie à entrer dans les projets de Dieu. Tu n'auras pas eu le sentiment d'avoir perdu ton temps, tourné en rond dans le désert, alors que tu voulais faire ce que toi tu voulais faire, mais que finalement, tu arrives à 35 ans, tu te dis, ah, j'aurais dû faire ça quand j'avais 25 ans. Aujourd'hui, arrête de repousser. Il y a une grâce, il y a une joie particulière d'être stable dans l'appel de Dieu, mais d'être aussi dès un jeune âge. Il y en a que c'est 15 ans, il y en a que c'est 18 ans. Vous regardez et tu sais déjà que Dieu t'appelle à faire quelque chose. Fais-le. Tu vas tellement être heureux lorsque tu vas avancer en âge. C'est une grâce extraordinaire. Donc, Dieu peut changer nos désirs, absolument. Il y a pour premier cas de figure, tu sens ou tu sais ce que Dieu te demande de faire. Il veut que tu fasses telle ou telle chose, mais toi, tu avais prévu autre chose. C'était mon cas. Je suis appelé à prêcher. J'étais appelé à prêcher depuis que, de toute façon, dans le cœur de Dieu, c'est depuis l'éternité. C'est depuis tout le temps. Depuis tout le temps, éternellement, Dieu savait que j'étais appelé à prêcher. Maintenant, Frank, il l'a appris à un moment donné. Et quand tu apprends la nouvelle qu'il t'appelle à faire quelque chose, tu fais, oh, est-ce que je vais vraiment entrer dedans? Est-ce que je vais vraiment... Est-ce que... Et depuis que j'étais jeune, ça m'était prophétisé. Les gens, ils pointaient du doigt. Vous avez déjà entendu mon histoire. Et ils disaient, toi, tu es appelé, tu vas parcourir les nations. Dieu t'appelle à être un évangéliste. Et là, t'es jeune, t'as 8 ans, 10 ans, 12 ans, ça revient, mais toi, tu sais que c'est pas forcément la chose la plus peut-être cool à tes yeux d'être un prédicateur à cet âge-là, parce que tes amis veulent faire ça, et aussi, et toi, tu vieillis, t'aimes le Seigneur, mais tu sais que ça va te demander un renoncement, ça va te demander quelque chose, parce que là, tu commences à être plus consciente, t'as 15 ans, 18 ans, tu vois des personnes qui prêchent, tu vois comment ça peut être, t'sais. Et là, t'as une lutte, moi, c'était ça pour moi, toi, c'est autre chose. Mais je te dis ce que moi j'ai traversé. Donc là, il y avait l'appel qui était là, mais j'étais en train de travailler à un endroit en particulier, et il y avait un projet de pouvoir ouvrir un magasin et d'être un peu plus quelqu'un dans les affaires comme ça. Mm-hmm. Et ça me parlait ça aussi, parce que il y avait quelque chose, je me disais, ouais, ben, financièrement, sécurité pour le futur, c'est quelque chose que j'aime, ça te passionne, t'aimes ce que tu fais. Mais tu sais qu'au fond de toi, Dieu t'a parlé déjà, et peu importe ce que tu fais, ni où tu te trouves sur la terre, cette chose remonte en toi. Ça, c'est le premier cas de figure. C'est que tu sais que Dieu t'a appelé à quelque chose, mais t'es en train de résister. Mm-hmm. Et là, du moment que tu commences à t'approcher de lui, et tu commences à avoir, comme Aurélie l'a dit, ce moment de « je cherche ta volonté, Seigneur, je cherche » et je commence à maturer, tu commences à maturer, tu commences à te dire « Seigneur, j'ai des projets, je peux les accomplir parce que les choses s'alignent pour ça. Mais en fait, je veux faire ta volonté. Là, quand ça sort de ta bouche, parce que la pensée est déjà là, mais que tu commences à être dans cette attitude et à dire même, je veux faire ta volonté. Soudainement, ce qui pensait être la meilleure idée au monde, surnaturellement, Dieu commence, et ça, je peux pas l'expliquer. C'est surnaturel. Tes désirs, tes envies, la vision que tu as du futur, tu commences à te voir faire des choses qu'auparavant tu refusais de t'imaginer ça parce que tu te disais non, c'est pas ça que je vais faire. Mais ça voulait être là, ça voulait venir. Mais là, soudainement, tu commences à t'imaginer à faire ces choses. Moi, je me rappelle, je commençais à me visualiser en train de prêcher. Je commençais à faire, et là, je disais, mais c'est bizarre quand même. Et là, tu passes par des comment ça va se passer? Comment le Seigneur va faire? T'as les paroles du passé, les prophéties que t'as reçues qui remontent dans ton cœur. Si t'en as pas reçu une, ça dérange pas. Si Dieu t'a mis quelque chose sur le cœur, il va confirmer tôt ou tard. Mais c'est pas à cause de ça que tu vas avancer. Mais si t'en as reçu, les prophéties remontent, les choses commencent à être là. Et là, il te façonne, il te transforme. Et là, tu commences à t'approcher de lui de plus en plus. Et là, c'est sûr, tu commences à faire des pas dans la direction de ce qu'il t'a demandé. Mmh. Mais on va en parler plus tard cette semaine, c'est par la foi que tu les fais. Mmh. Et il commence à travailler et à faire des choses extraordinaires. Deuxième cas de figure, c'est qu'en fait, il y a des personnes qui reçoivent juste une vision fraîche, une vision nouvelle, une vision... tu es en train de faire ta vie. T'es peut-être un infirmier, une infirmière aujourd'hui. Et là, t'es rentré au travail le matin et jamais tu as pensé à cette chose-là, mais il y a quelque chose qui vient dans tes pensées. Tu te vois soudainement où tu as eu un songe, où quelqu'un a prié pour toi, il a prié pour ça, où tu sens juste que dans le couple, vous avez discuté et là, il commence à y avoir de quoi qui monte dans votre cœur, de pouvoir démarrer quelque chose, de prendre soin de tel département à l'église, de commencer à s'occuper des orphelins, je sais pas c'est quoi. Mais il y a un désir nouveau qui monte en toi. Ça, c'est l'Esprit de Dieu en toi qui est en train de travailler et t'amener à comprendre que, hey, il y a quelque chose de plus. Même si c'est très bien ce que tu fais, même si ça pourvoit

0: Dieu, est-ce qu'il peut changer nos désirs pour les aligner au sien? Absolument, 1 000 000% sûr. Dans toute la parole, c'est partout, on le voit. Maintenant, c'est toi qui vas devoir commencer à marcher dans cette direction parce qu'il va pas te lever le matin et soudainement t'aligner et faire en sorte que tu vas aller. Non, il change tes désirs, mais c'est toi qui poses les actions et ça, ça demande de la foi. Hey, que Dieu te bénisse. Terminé, Evelyne, maintenant.
1: Amen. Merci, Frank. On enchaîne avec le témoignage de Déborah.
2: Déborah qui nous raconte son histoire et nous dit qu'après 3 ans d'attente, elle et son mari, ils avaient prié pour avoir un enfant. Et un jour, ils ont reçu une parole comme quoi l'année d'après, ils auraient un enfant. Et là, elle est tombée sur l'émission Bonjour chez vous où on parlait à des couples infertiles et on parlait de comment gérer cette attente-là. Et tu as parlé de la foi active versus la foi passive. Mm-hmm. Je t'ai déjà entendu prêcher ce message-là qui est extraordinaire. Et elle est dit alors que elle a entendu ça, ben elle a commencé à activer sa foi. Il fallait qu'elle active sa foi, elle a mis sa foi en action et elle dit que l'émission de Yanis Gauthier avec Jean-Jean aussi, où il a partagé son témoignage par rapport aussi au désir d'avoir des enfants, ils ont commencé à rendre grâce à Dieu, etc. Et elle a mis tous les conseils en pratique qui ont été donnés aussi bien dans cette émission Bonjour chez vous que dans l'émission Face à Face avec Jean-Jean. Et puis, elle dit, aujourd'hui, je viens de témoigner, on a une autre fille le 6 novembre 2025, comme Dieu l'avait promis. Wow. Elle est en bonne santé.
1: Alléluia.
2: Je suis en bonne santé. C'est vrai que la grossesse était un peu difficile, mais Dieu nous a fait grâce. Tout s'est bien passé et notre fille est là. Je tiens à rendre grâce à Dieu pour toute l'équipe UMCI, pour toutes ces émissions, ces enseignements qui nous fortifient. En tout cas, gloire à Dieu pour UMCI. Que Dieu vous bénisse abondamment. Que Dieu vous bénisse aussi, Déborah, abondamment, et que Dieu bénisse cette petite fille.
1: Amen. Oh, c'est trop beau. Vraiment.
0: Foi active.
1: Vraiment, vraiment. C'est touchant.
0: Ouais.
1: Tu veux rien nous dire, Frank?
0: Je comprends.
1: Tu peux.
0: On va prier. Seigneur, on prie dans le nom de Jésus que tu puisses faire en sorte que même toute cette semaine, que les cœurs soient touchés, façonnés, que tu puisses accomplir ton œuvre pleinement dans la vie de tous nos frères, nos sœurs qui suivent de partout sur la terre.
1: Amen.
0: Seigneur, que tu puisses créer en eux ce vouloir, qu'il puisse y avoir des désirs qui changent. Seigneur, je prie et on prie ensemble de commun accord maintenant, qu'il y ait l'action surnaturelle de ton esprit dans leur vie, qu'il y ait un changement d'attitude, même par rapport au renoncement.
1: Ouais.
0: Tu avais appelé, tu avais dit « fais » et il y a eu une résistance. Seigneur, on est tous passés par là et on prie que maintenant, il y ait cette forteresse de résistance qui tombe dans le nom de Jésus. Seigneur, qu'il y ait des cœurs repentants, qu'il y ait des personnes qui se tournent vers toi aujourd'hui avec un cri du cœur qui dit « Seigneur, je veux entrer dans tout ce que tu avais en réserve pour moi. C'est fini d'attendre, c'est fini de résister. Père, que ta grâce les accompagne, que tu puisses parler à leur cœur. Dans le nom de Jésus, nous proclamons ta bénédiction sur leur vie et ta grâce qui va les accompagner dans tout ce qu'ils vont faire en accord avec ce que tu leur auras dit. Au nom de Jésus, amen.
1: Amen.
0: Et là, je veux encourager vous tous qui suivez, qui n'êtes pas encore partenaires, t'as pas besoin d'une parole de Dieu. Aujourd'hui, tu peux le devenir simplement. C'est une petite exhortation que je te donne tout de suite. Si tu n'es pas encore partenaire de cette œuvre et que tu as envie de pouvoir soutenir le royaume de Dieu encore plus, je l'ai dit parce que c'est vrai, t'as pas besoin de recevoir une parole, on a juste besoin d'obéir à sa parole. Le Seigneur nous demande de soutenir son royaume à différents niveaux. C'est ce que je fais, c'est ce qu'Evelyne fait, c'est ce qu'Aurélie fait, pas juste à UMCI, mais à d'autres ministères qu'on bénit, et on le fait en obéissance. On demande pas de faire ce qu'on ne vit pas nous-mêmes, mais que le Seigneur vous bénisse pour tout ce que vous allez faire, parce qu'ensemble, c'est vraiment ensemble qu'on voit les vies transformées, qu'on voit un impact sur la terre d'une façon extraordinaire. Les temps sont courts. On n'a plus le temps de rester et être un spectateur. Il faut pouvoir faire partie de ce que le Seigneur est en train de faire. Alors aujourd'hui, si tu ne l'es pas encore, merci, merci, merci pour ton soutien. Et à toi qui vas devenir partenaire de cette belle œuvre, je crois que le Seigneur va honorer ta foi, qu'il va faire en sorte que sa faveur et sa grâce va se manifester dans ta vie encore plus et davantage, parce que c'est ce qu'il dit dans sa parole. Nous, on prêche juste ce que dit la parole de Dieu. Et c'est ce qu'il dit dans sa parole. Que celui qui va semer, il va recevoir. Que celui qui va arroser, va être arrosé. Et que le Seigneur te bénisse dans cette fin d'année.

0: donner et qu'il puisse, comme je l'ai dit, honorer ta foi et le pas de foi que tu vas faire.
1: Amen, amen. Vous pouvez aller sur emcitv.com/don ou scanner le code QR qui apparaissait à l'écran. Alors demain, on continue cette belle semaine. Apprends à discerner la volonté de Dieu. Forcément, on a renoncé, mais on veut discerner aussi. Omer nous dira dans la rubrique Conseil du coach comment reconnaître la voix de Dieu dans mes pensées. Allez, on se donne rendez-vous demain. Merci d'avoir été avec nous et bonjour chez vous.

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0: Le comptoir, le podcast des GBU. Bonsoir, bonsoir à toutes et à tous. Bienvenue au comptoir, nous sommes en direct sur YouTube. Bonsoir Daniel.
1: Salut Laurie. On est accompagné ce soir par nos deux invités, Eve-Marie. Bonsoir Eve-Marie.
2: Bonsoir.
1: On m'a dit que tu étudies à la Sorbonne et que dans tes études, tu avais récupéré un câble USB avec 10 000 têtes, plein de goodies. Tu peux nous en dire un peu plus?
2: Alors oui, en fait, je viens de 2 années de prépa et j'entre en L3. Et pour me dire bienvenue à la Sorbonne, ils m'ont donné un petit sac, tote bag orange et un multiprise avec plein de trucs dessus. C'est chouette. Je ne sais pas comment ça s'appelle.
0: Notre deuxième invitée est Cécile. Bonsoir Cécile.
3: Bonsoir.
0: Tu as de très jolies lunettes.
3: Merci.
0: Même si on dirait que tu sors tout droit d'un TP de SVT.
3: C'est pas très gentil.
0: Est-ce que ça nous donne des indices sur tes études?
3: Oui, si tu as des a priori comme ça peut-être. Oui, bah, j'ai fait des études de biotechnologie et microbiologie. Donc voilà.
1: Ok. Aujourd'hui Cécile, tu travailles pour les GBU. Les GBU, c'est les groupes bibliques universitaires et lycéens. C'est une association qui fait sa rentrée en ce moment. On a pas mal d'événements la semaine prochaine. On commence un petit peu avec ce soir et on vous présentera rapidement les événements de la soirée avec d'autres infos un peu en plus, notamment pour la suite des émissions du podcast. Vous avez toutes les informations pour pouvoir commencer la soirée, à part une peut-être. Si vous êtes sur YouTube, vous savez déjà qu'on a un chat disponible, donc on va regarder régulièrement. Vous pouvez nous poser vos questions, commenter, et on vous laissera la parole à plusieurs moments de l'émission.
0: Ouais, on va essayer de faire ça. Faut-il abandonner ses études pour sauver le monde? Cette question, on se l'est posée après avoir vu une vidéo d'un groupe d'étudiants d'AgroParisTech qui appelait à déserter lors de leur remise de diplôme. Peut-être que vous en avez aussi entendu parler parce que depuis qu'elle a été postée en mai, elle a fait, je crois, plus de 900 000 vues. Et ce n'est pas un phénomène isolé. On a vu d'autres grandes écoles avec des étudiants qui faisaient ce genre de discours, notamment l'ENSA de Paris-Malaquais. Voilà. Et voilà, c'est des étudiants qui décident de quitter un job qui sert à un système qui ne leur correspond pas et, par exemple, qui s'installent dans des fermes écologiques. Et voilà ce qu'ils disent.
4: Nous pensons que l'innovation technologique ou les start-up ne sauveront rien d'autre que le capitalisme. Nous ne croyons ni au développement durable, ni à la croissance verte, ni à la transition écologique, une expression qui sous-entend que la société pourra devenir soutenable sans qu'on se débarrasse de l'ordre social dominant.
5: Développer des énergies dites vertes qui permettent d'accélérer la numérisation de la société tout en polluant et en exploitant à l'autre bout du monde. Pondre des rapports RSE d'autant plus longs et délirants que les crimes qu'ils masquent sont scandaleux. Ou encore, compter des grenouilles et des papillons pour que les bétonneurs puissent les faire disparaître légalement. Ces jobs sont destructeurs. Et les choisir, c'est nuire, en servant les intérêts de quelques-uns.
6: Mais nous refusons de servir ce système et nous avons décidé de chercher d'autres voies, de construire nos propres chemins.
0: Choisir d'autres voies, trouver ses propres chemins, abandonner ses études, sauver le monde. Voilà ce qui était contenu dans le discours. Alors c'est vaste, mais c'est sur ça qu'on va discuter tout au long de la soirée. Et au programme, qu'est-ce qu'on a, Daniel, au programme?
1: Tout à fait. Pour le programme, on commencera avec une chronique d'Eve-Marie, qui va cerner un petit peu la question. On enchaînera avec Cécile, qui va nous poser des questions sur ce que dit la Bible au sujet de notre thème de ce soir. On aura ensuite une pause musicale, avec deux invités surprises, deux musiciens, Edwin au saxophone et Anthony qui sera à la trompette. Cécile, Eve-Marie, est-ce que ça vous est déjà venu à l'idée d'abandonner vos études?
2: Oui. Alors moi, je viens de prépa, donc quand c'était difficile, je me suis souvent dit ça. Et aussi avec la guerre en Ukraine, où je me dis en fait, je veux faire quelque chose. Et abandonner ses études.
0: Cécile?
3: En fait, je pense que j'ai été jusqu'au bout de mes études et c'était assez naturel pour moi de faire des sciences. Et donc, pas au cours de mes études, mais plutôt vers la fin, je commençais à me poser des questions sur est-ce que c'était vraiment là où je devais être. Donc, ça m'est un peu venu à l'esprit sur la fin plutôt. Ouais.
2: Ouais. Mmh.
0: Daniel, toi, t'as eu ce...
1: Beaucoup trop de fois.
0: Ouais.
1: peut-être pas pour les bonnes raisons, mais effectivement, ça m'est déjà arrivé aussi. Et toi ?
0: Ouais, mais je pense qu'il y a plusieurs types d'étudiants. Et il y a un type d'étudiant qui se pose beaucoup de questions, peut-être toi et moi. Et moi, j'ai fait des études d'anthropologie en plus, donc c'est pas là où tu vois l'utilité directe. Et j'ai tendance à beaucoup chercher l'utilité, le sens des études. Donc ouais, ça m'est pas mal arrivé aussi. Peut-être dites-nous dans les commentaires et dans le chat si vous aussi ça vous est arrivé de vouloir arrêter vos études. En attendant, on va commencer un peu plus dans le profond du thème avec une chronique de toi, Eve-Marie. Tu vas nous faire un petit état général de la question et nous parler un peu de ton expérience aussi. Voilà, on t'écoute.
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2: Alors, faut-il abandonner ses études pour sauver le monde ? Avant tout, on peut se demander qu'est-ce que c'est le monde ? Dans le monde, j'ai vu deux choses, donc la planète Terre, Earth, et l'humanité. Et une fois qu'on a un peu ces deux mots, on peut se poser la question, ok, qu'est-ce que la Terre et l'humanité ont besoin d'être sauvées ? De quoi elles ont besoin d'être sauvées ? Donc, on voit clairement que le monde est en train de se dégrader. On appelle ça le problème écologique. Et l'humanité, ces 50 dernières années, à coup de progrès, a détérioré et est toujours en train de détruire la planète ou l'équilibre par lequel elle a tenu depuis des millénaires. Et je ne vous apprends rien si je vous parle du rapport concernant du GIEC en 2022. Nous entrons en fait dans un monde qui roule sur une pente et on ne sait pas vers où il va, l'avenir est incertain et je pense que c'est un problème et qu'il y en a un autre. Le deuxième problème, c'est je pense que l'humanité a besoin d'être sauvée parce que la guerre est un fléau qui ravage depuis la nuit des temps l'humanité, donc que ce soit à cause de différences de religion, d'ethnie, de nationalité, la soif de pouvoir, la recherche de ressources, et j'en passe. L'humanité s'autodétruit. Et d'après moi, c'est la nature de l'homme même qui en est la cause. Mais on peut se demander comment sauver le monde alors que nous en faisons partie. Ne faut-il pas trouver une solution extérieure ? Le comptoir nous propose une solution, abandonner ses études. Mais est-ce la bonne solution ? quelles études est-ce que nous faisons ? Devons-nous abandonner nos études ? En changer ? En quoi nos études nous rendent-elles utiles pour la société ? Je vais vous parler un peu de moi, pour rendre ces questionnements plus concrets. Donc, je suis en études d'anglais, j'étudie l'histoire et les lettres en anglais. Donc, comment, par ma licence, est-ce que je peux sauver le monde ? Penser à l'utilité de mes études a tendance à me plomber le moral, car je n'apprends pas à soigner des gens, je n'apprends pas à faire avancer le savoir, je n'apprends pas à fabriquer des objets, je n'apprends pas à cultiver la terre, et je peux continuer longtemps. La littérature et l'histoire, c'est des matières passionnantes. Cependant, en quoi est-ce que les compétences que j'acquiers pourraient ralentir le réchauffement climatique ou la guerre en Ukraine ? Est-ce que je dois changer d'études et devenir infirmière ? Je ne supporte pas la vue du sang, donc non. Est-ce que je devrais devenir scientifique ou ingénieur ? Non plus, je ne suis pas très douée en maths. Et même si je ne doute pas que ces études soient passionnantes, je ne suis pas spécialement attirée par les formules d'algèbre ni de physique. Étudier la culture générale, c'est passionnant. Et on apprend que le devoir de mémoire littéraire et historique est hyper important dans l'histoire de l'humanité. Et même si on n'en voit pas l'utilité directe, l'écologie aussi. et je pense que changer d'études, et je ne pense pas en fait que changer d'études soit une solution recevable pour sauver le monde. Si j'aime les études dans lesquelles je suis, si je vois que j'y suis épanouie, pourquoi est-ce que je changerais ? On dit il faut de tout pour faire un monde. Mais finalement, est-ce vraiment à moi, étudiante lambda, de sauver le monde ? Je pense que chacun a un rôle à jouer, une décision à prendre, en tant qu'individu. C'est en changeant une manière d'utiliser de l'énergie, de manger, de jeter ses déchets, et ainsi de suite, que l'on change une culture. Car je pense que c'est la culture qu'il faut changer, notre rapport direct à la planète. Je pense que le changement commence à l'échelle individuelle. Donc, prenons notre responsabilité d'être humain, vivant en Occident au XXIe siècle. Une amie, la semaine dernière, m'a parlé d'un appel à sécher les cours pour une marche pour le climat. Pourquoi pas ? C'est prendre position face à l'État pour l'encourager à prendre des décisions radicales pour le climat. Et de manière littérale, Greta Thunberg a abandonné ses études pour sauver le monde. À 15 ans, elle a tout plaqué et elle est devenue une figure militante dans le monde entier. Elle veut changer la mentalité des nouvelles générations, la relation entre notre société, voire l'humanité, avec la nature. Bon, je ne pense pas que nous devons tous devenir des Greta Thunberg, tout abandonner tous et faire des conférences dans le monde entier. Mais je pense qu'on peut s'engager pour ça, d'une certaine manière, chacun en trouvant son équilibre dans un certain sens. Cependant, si on peut changer la culture, je ne pense pas qu'on puisse changer la nature de l'homme. Hegel est allé jusqu'à dire « L'histoire du monde n'est pas le lieu de la félicité, les périodes de bonheur sont des pages blanches. » En d'autres termes, les malheurs ont écrit l'humanité, son histoire. L'homme s'autodétruit et je ne pense pas qu'en changeant d'étude, nous serons en capacité de sauver le monde, vu que nous nous perdons nous-mêmes. Je pense qu'il faut véritablement une aide extérieure, un salut qui nous sauvera de notre propre nature. Et je finirai avec une citation de notre regrettée Elisabeth II. Je cite « L'histoire nous enseigne que nous avons besoin d'être sauvés de nous-mêmes, de notre insouciance et de notre cupidité. Dieu a envoyé dans le monde ni un philosophe, ni un général d'armée, mais un sauveur avec la puissance de pardonner. »
1: Merci beaucoup Eve-Marie pour cette chronique qui nous parle de comment est-ce que, à quelles difficultés est-ce que tu fais face et comment est-ce que tu les résous pour faire des choix dans la société. Je pense que tu as conclusion a dû beaucoup plaire à Laurie.
8: Ouais. Une grande parole de sagesse d'une grande dame. Et je pense qu'on se retrouve aussi pas mal sur le fait qu'on a peur du sang et qu'on n'est pas très fort dans les formules d'algèbre.
2: Et les boucles d'oreilles reine d'Angleterre.
8: Exactement, pour ceux qui auront remarqué. Une question qui m'est venue du coup pendant ta chronique, c'est que selon toi, il ne faut pas arrêter ses études si elles nous plaisent et si elles nous permettent de nous épanouir. Comment un être épanoui, notamment à travers son travail et ses études, peut aider l'humanité ? Est-ce que finalement, il vaut mieux des êtres humains épanouis plutôt qu'utiles ?
2: Vague question, grande question, vague réponse. je pense qu'être utile à l'humanité est dans un certain sens important, mais parler de l'humanité à notre échelle, c'est... je suis... un individu sur une période de temps et l'humanité recouvre tout. et du coup, je pense que c'est toute une question d'équilibre. Parce que si je suis entièrement utile, mais que je ne m'y plais pas, bah, individuellement, je vais déprimer, pour être concret. Et d'un autre côté, si je m'épanouis, mais au dépit des autres, il y a quelque chose qui cloche, je pense.
8: La notion d'épanouissement personnel, mais pas au détriment des autres. C'est ça ? Est-ce que Cécile, tu veux rajouter ouais.
3: Non, je trouve que c'est tout à fait ce que tu dis. Il y a une question d'équilibre. Et puis aussi, il y a quand même une question d'urgence là, dans la situation planétaire dans laquelle on est, où on ne peut pas juste se poser la question « j'ai besoin d'être épanouie, donc je vais tout faire pour m'épanouir ». Donc il y a aussi une question d'urgence et on a besoin de faire quelque chose, de changer les choses. Et en même temps, on ne peut pas juste être bloqué sur l'urgence et faire des choses si on n'a pas du tout les dons pour faire ces choses-là. Enfin, on ne va pas être infirmière si on s'évanouit dès qu'on voit du sang, quoi. Donc moi, je pense qu'il y a une question de sagesse, en fait, à avoir.
1: Ouais. C'est vrai que la question de l'utilité, c'est une question qui est assez intéressante. En fonction du référentiel dans lequel on peut se situer, on peut avoir des réponses assez surprenantes. On avait par exemple parlé pour ouvrir les vieux débats du Covid ou de la Covid, on avait parlé de travailleurs qui étaient essentiels, de professions qui étaient essentielles. Et en réalité, il y avait un tas de professions qui n'étaient pas considérées comme essentielles, mais qui l'étaient. Je pensais au divertissement, aux professions artistiques notamment. Il y a beaucoup de personnes qui rendaient des témoignages pendant cette période-là que ce qui les a aidés à tenir, en fait, c'était finalement l'art, tout ce qui semblait un peu superflu et inutile au premier abord. Finalement, ce qui semblait inutile est devenu indispensable.
0: C'est du mal à cerner ce qui est utile ou pas. Est-ce que cette question de l'utilité, elle a impacté votre choix d'études, votre choix du domaine dans lequel vous alliez travailler? Est-ce que c'est une question qui vous a tenu à cœur?
3: Moi, carrément. Que je parle de mes études de biologie ou en fait ma réorientation vers le travail vers au GBU et j'ai fait aussi de la théologie. Clairement, il y avait la question du sens de ce que je faisais. J'avais envie de guérir les maladies. Et puis, je me suis aussi réorientée dans mes réflexions et j'avais envie de faire d'autres choses. Mais ouais, je pense.
1: Est-ce que tu penses qu'il y a des choses qui ont eu plus de sens que d'autres?
3: Ouais, en tout cas, à mon échelle individuelle et dans ma réflexion personnelle, oui, il y a eu des. J'ai pondéré un peu les réflexions et ça avait du sens, plus de sens pour moi finalement de travailler auprès des étudiants parce qu'en fait, je me sentais. D'un côté, je me sentais plus épanouie, mais aussi, je sentais plus l'utilité de ce que je faisais en fait.
0: Et toi, Marie?
2: Ouais, l'impact. Pour moi, bon, je suis toujours en train de réfléchir. J'ai pas fait mon choix en L3, mais je suis dans un cours c'est quelque chose comme présentation des métiers à l'enseignement dans le secondaire. C'est assez intéressant, en fait. On voit des gens dans le cours qui sont en fait passionnés par le métier, et ça me donne envie, en fait, un peu cette passion. Et il y a l'envie de un peu changer le monde à travers l'enseignement. C'est hyper cliché, mais il y a quelque chose que je trouve hyper beau et qui me fait envie. Mais de l'autre côté, j'aime énormément l'anglais et je réfléchis à la traduction. Mais d'un autre côté, la traduction avec les robots, il n'y aura plus de traduction. Donc, il y a toujours la question de l'utilité et de l'utilité aux autres, l'utilité pour moi, pour les deux métiers. Et c'est vrai que ça aiguille quand même mes réflexions sur le métier futur
0: à choisir.
1: Dans toutes ces questions-là sur les choix qu'on a à faire, en fait, tu nous parlais dans ta chronique de deux problèmes. On a deux problèmes principaux, le problème environnemental d'un côté, le problème sociaux, économiques, politiques de l'autre. T'expliques qu'on a chacun un rôle à jouer pour répondre à ces problèmes qui nous entourent. Et qu'en même temps, la source du problème semble être l'homme. Et comment est-ce qu'on fait pour ne pas tomber dans le découragement?
2: Très bonne question. Je pense que en faisant de l'histoire, on doit. Moi, je fais des études aussi un peu d'histoire en anglais. Et je pense qu'il faut arriver. Parce que quand on prend le recul, comme la citation d'Hegel dit, en fait, c'est que des guerres, que des morts, que des trucs. Et en fait, il y a des progrès un peu en fond. Et je pense qu'il y a quelque chose d'encourageant peut-être dans ça. Et c'est la même chose, je pense, à l'échelle individuelle. En général, je ne sais pas pour vous, mais on a toujours des souvenirs marquants joyeux et marquants pas joyeux. Et je pense qu'il y a quelque chose de fort dans les moments pas joyeux. Et je dirais que ma solution pour ne pas... pour ne pas déprimer un peu, ce serait voir de l'avant, genre attendre, regarder, me dire en fait, là je suis dans la galère. Tous ceux qui sont fait des prépas, on voyait le concours, on voyait après la fac, ou les écoles pour ceux qui ont réussi. mais il y a toujours quelque chose, on regarde à l'autre studio, on attend vers.
0: De l'espoir. Alors, pour poser une question qui va peut-être être encore dans ce thème de la déprime, parce que c'est une question un peu existentielle, mais une question qu'on peut se poser, c'est l'humanité mérite-t-elle d'être sauvée? Parce que, en fait, pourquoi on veut la sauver si l'humanité est mauvaise, si elle nuit à l'environnement? Pourquoi est-ce qu'on a besoin d'être sauvé? Pourquoi est-ce qu'on pourrait pas juste la laisser s'étendre? Parce qu'on l'a dit, le problème écologique, c'est un problème qui va toucher les hommes. En fait, la Terre, elle va potentiellement changer d'état, elle va changer de ses conditions, mais elle va rester. C'est plus les humains, en fait, qui vont plus avoir les bonnes conditions pour vivre sur Terre. Donc, dans l'absolu, pourquoi est-ce qu'il vaut mieux sauver l'humanité plutôt que de la laisser périr? Alors, Cécile.
3: C'est une vraie bonne question à se poser, en fait. Pourquoi pas juste laisser crever tout le monde, en fait? Voilà. Non, en vrai, je pense que c'est une bonne question parce que... pourquoi ne pas laisser mourir l'humanité? En fait, c'est une vraie question. Est-ce qu'il y a des raisons qui font que l'humanité a une valeur en elle-même? C'est peut-être un gros débat philosophique, mais moi, je pense juste individuellement et humainement parlant, je trouve qu'on a un instinct de survie et il y a ce désir de vie, et on le voit dans plein de choses. Enfin, on va tout faire pour sauver la vie, même d'un inconnu qu'on croise dans la rue. Pour la première fois, si on voit quelqu'un qui s'écroule par terre, ben on va intervenir pour essayer de le sauver. Alors que 2 minutes avant, on le croiserait dans la rue, on n'aurait aucun intérêt pour lui, tu vois. Et du coup, je me dis, il y a quelque chose dans l'être humain qui fait qu'on a un désir de vie.
0: Une sorte de réflexe, quoi.
3: Et ouais, je pense que c'est un réflexe humain et l'instinct de survie, en fait. Et cet instinct de survie qu'on a individuellement, je pense qu'il existe aussi à l'échelle de l'humanité, où l'humanité cherche à tout prix à rester en vie. Après, grande question, d'où il vient ce désir de rester en vie?
0: On peut se dire que c'est un réflexe, en fait, mais si on n'y réfléchit plus théoriquement après, ça ne nous apporte pas forcément beaucoup de réponses, en fait. Mettez-nous dans le chat si vous-même vous pensez que c'est une question qui peut se poser, de pourquoi est-ce que...
1: Ou
0: méritons de vivre,
1: telle est
0: la question. Pas 4 heures non plus pour y réfléchir. Mais si vous avez des avis sur la question. J'en profite pour revenir un petit peu sur le chat. On a vu qu'il y avait des personnes qui avaient aussi... voulu quitter leurs études. Marion qui nous dit qu'elle a voulu quitter son job plus que ses études. Et Popone 1 qui nous dit que c'était la société qui voulait lui faire arrêter ses études et pas elle-même. Donc voilà, on pouvait continuer d'interagir. Et voilà, on va parler maintenant de la responsabilité. Qu'est-ce qui nous rend responsables justement du sort de la planète et de la société, puisqu'on a évoqué qu'il y avait deux problèmes que tu soulevais dans ta chronique. En tant qu'être humain, comment gérer nos responsabilités à l'échelle individuelle? On va poursuivre.

Cette question d'études versus sauver le monde, est-ce que c'est aussi binaire que ça ? Eh bien, dans la Bible, on a un épisode où Jésus est interrogé avec une question binaire un peu du même style. Je vous propose de nous y plonger, du coup. C'est dans l'Évangile selon Marc. Pour la référence, c'est Marc 12, versets 13 à 17. Je vais le lire, c'est assez court, vous allez voir. Donc Marc 12, versets 13 à 17. Ils envoyèrent auprès de Jésus quelques pharisiens et des hérodiens afin de le prendre au piège de ses propres paroles. Ils vinrent lui dire « Maître, nous savons que tes paroles sont vraies et que tu ne te laisses influencer par personne car tu ne regardes pas à l'apparence des gens et tu enseignes le chemin de Dieu en toute vérité. Est-il permis ou non de payer l'impôt à l'empereur ? Devons-nous payer ou ne pas payer ?» Mais Jésus, connaissant leur hypocrisie, leur répondit « Pourquoi me tendez-vous un piège ? « Apportez-moi une pièce de monnaie, afin que je la voie. » Ils en apportèrent une. Jésus leur demanda, « De qui porte-t-elle l'effigie et l'inscription ?»« De l'empereur, lui répondirent-ils. » Alors il leur dit, « Rendez à l'empereur ce qui est à l'empereur, et à Dieu ce qui est à Dieu. » Et ils furent dans l'étonnement à son sujet. Voilà pour notre extrait. Alors, ni Dieu, ni maître, ou Dieu et maître, faut-il choisir ? Mais avant de se plonger là-dedans, quelques informations sur la situation géopolitique de l'époque. On est à Jérusalem, au cœur d'Israël, mais le territoire est dominé par Rome. C'est l'empereur romain qui contrôle le pays par l'intermédiaire d'un gouverneur qui lui est soumis, Hérode. Donc ce n'est pas trop la joie pour les Juifs, puisqu'ils ne peuvent même pas faire ce qu'ils veulent dans leur propre territoire. Ils doivent même payer un impôt à l'empereur romain. Donc c'est pas ouf pour eux. Et on a dans ce contexte des pharisiens, ce sont des partisans d'un mouvement religieux de l'époque qui étaient extrêmement zélés en ce qui concerne l'application de la loi juive. D'un autre côté, on a les hérodiens ici. Ce sont aussi des juifs, mais pour le coup, c'est plutôt apparenté à un parti politique qui soutient le pouvoir d'Hérode dans un désir d'indépendance vis-à-vis de l'empereur. Et dans ce micmac géopolitico-religieux, on a un gars qui se pointe, Jésus, qui annonce des choses assez surprenantes, qui guérit des gens, qui fait d'autres choses extraordinaires, au point que sa notoriété grandit. Et ça, ce n'est pas pour plaire aux autorités juives de l'époque, ces fameux pharisiens, entre autres. Ils perturbent leur autorité et ils remettent souvent en question les traditions des juifs. D'où leur envie de le voir disparaître et de tenter de le piéger. Leur piège ici, ça va être une simple question. Mais c'est intéressant de noter l'insistance dans la question pour avoir une réponse binaire. Oui ou non ? Devons-nous payer l'impôt à l'empereur ? Oui ou non ? C'est dichotomique. Et franchement, c'est très malin. C'est très malin leur question piège. Puisque si Jésus répond oui, nous devons payer l'impôt à l'empereur, eh bien c'en est fini de sa notoriété auprès des Juifs, puisque ça voudrait dire se soumettre à l'oppresseur romain. Et ça, ils n'en veulent pas. Mais si Jésus répond « Non, ne payez pas l'impôt à ce païen d'empereur », eh bien, c'en est fini pour lui, parce que là, les autorités romaines lui tomberont dessus pour incitation à l'insurrection. C'est donc la question parfaite pour le piéger, mais seulement si la réponse est oui ou non, ce qui ne sera pas le cas, parce que Jésus a bien compris qu'il y avait un piège. Et puis, il va sortir cette punchline tellement mythique qu'elle restera une expression largement utilisée des milliers d'années plus tard. « Rendez à l'empereur ce qui est à l'empereur », et la deuxième partie moins connue, « et à Dieu ce qui est à Dieu ». Alors je pense qu'en répondant à ça, Jésus montre que la question posée, c'est une fausse dichotomie. Les pharisiens font une opposition là où il y a une superposition. La loi de Dieu et la loi romaine ne sont pas incompatibles, mais les lois du système en place s'inscrivent dans un cadre plus grand qui est tracé par Dieu. Et derrière cette question de l'impôt, il y a la question épineuse de la soumission à l'autorité. Est-ce qu'on est redevable de quelque chose aux institutions qui nous gouvernent, même si on n'est pas d'accord ? Alors, déjà pour commencer, quand il commence avec « rendez à l'empereur ce qui est à l'empereur », en fait, Jésus, il rappelle qu'on est dans des systèmes, qu'on le veuille ou non, en fait. Et cette réalité fait qu'on est redevable. On doit des choses aux personnes avec qui on est lié, dans les systèmes dans lesquels on est. On a des responsabilités, en fait, vis-à-vis d'elle. Même les plus anarchistes d'entre nous savent que l'être humain, qu'on ne décide pas contre les gens, mais avec les gens.
même les plus climato-sceptiques d'entre nous savent que

L'être humain n'est pas totalement déconnecté de son écosystème. On ne peut pas nier qu'on a des responsabilités vis-à-vis de nos parents, vis-à-vis de notre conjoint, vis-à-vis de nos profs, de notre planète, parce qu'on est lié par des systèmes. Et d'ailleurs, personnellement, je pense que sortir à tout prix de tout système, en fait, c'est néfaste pour nous. Bon, je pense qu'il n'y a qu'à regarder Into the Wild pour en être convaincu. Mais alors, vous me direz, oui, mais si le système est corrompu ou destructeur ? Et je suis bien d'accord, je suis bien d'accord. Et l'Empire romain, déjà, à l'époque, il n'était pas gouverné par des enfants de cœur. Déjà, peut-être une piste, ce serait de dire que, en fait, on peut parfois choisir les systèmes dans lesquels on est. Dans le cas où on est dans un système corrompu et qu'on peut en sortir, rien n'empêche d'en sortir. Mais dans le cas où on n'a pas le choix, c'est intéressant parce qu'à d'autres endroits dans la Bible, Jésus appelle ceux qui ont soif de justice à faire la différence par leur comportement. Comme l'a un peu dit Eve-Marie, en fait, on a notre rôle aussi à jouer. Alors pourquoi ne pas chercher à changer le système de l'intérieur, en fait, puisque finalement, on fait partie du système, un petit peu. Et puis, ayant dit ça, Jésus ne s'arrête pas là et il va continuer en disant que finalement, le système n'est pas une fin en soi. Par sa punchline, en fait, et l'équilibre, le contraste qu'il fait entre l'empereur et Dieu, ça souligne bien que les choses qu'on doit à certains ne valent pas les choses qu'on doit à l'autre. Ce qu'on doit à l'empereur, ça n'a rien à voir avec ce qu'on doit à Dieu. Et en effet, si Dieu est Dieu, si Dieu est ce qu'il prétend être, le Créateur, en fait, on lui doit tout, on lui doit notre vie entière, pas juste des impôts ou un engagement associatif de 2 heures par semaine. Et en fait, dans ce texte, je ne sais pas si vous avez pu voir, mais il y a une mise en abîme du thème de l'autorité. Il y a la question de l'autorité qui se retrouve dans le rapport entre les pharisiens et hérodiens et Jésus. D'un côté, on a les autorités juives, les autorités religieuses de l'époque, qui se placent hypocritement en élèves à l'écoute du maître qu'est Jésus. Mais Jésus va renverser cette situation avec ironie un peu, parce que finalement, il va répondre de mettre Dieu dans l'équation à des responsables religieux. Et en plus, il leur donne un ordre. Il dit « Rendez à Dieu ce qui est à Dieu ». Et donc, en faisant ça, il montre un peu avec ironie que c'est lui, en effet, qui est le maître dont les paroles sont vraies et qui enseigne le chemin de Dieu en toute vérité. Bref, je pense que la question de sortir du système que posent ces pharisiens, elle demande à être mise en perspective de l'autorité absolue qu'ils prétendent suivre, qui est Dieu. Alors, la question se pose pour nous. Envers qui avons-nous des responsabilités, finalement ? À quel système sommes-nous liés ? Quelque chose de surprenant dans ce texte, c'est l'idée qu'on doit des choses à Dieu. Qu'est-ce qu'on devrait, en fait, à Dieu ? Et comment rendre à Dieu ce qu'on lui doit ? En fait, ce qu'on lui doit, c'est toute notre vie, comme je disais, et même notre vie juste. Et ça, c'est pas gagné, c'est même impossible, en fait. C'est impossible de rendre à Dieu ce que je lui dois par mes petites forces, comme c'est impossible de sauver le monde par mes petits choix, je pense. Mais si Dieu exige autant de nous, en fait, la Bible dit aussi que ce même Dieu rend accessible sa justice parfaite. Et il la rend accessible au travers d'un homme, Dieu fait homme, Jésus. Et c'est là où celui qui est exigeant envers chacun a payé ce qu'il exigeait de chacun. En fait, en venant sur terre pour accomplir la justice et donner sa vie pour nous, Jésus a donné à l'humanité la possibilité d'une relation, une relation équilibrée avec lui, avec Dieu, avec les autres et avec le monde. Et en fait, il ouvre la porte d'un monde où il devient possible de faire une différence. À la devise anarchiste « Ni Dieu ni maître », l'écrivain et diplomate Paul Claudel avait répondu « Choisir Dieu est le seul moyen radical de n'avoir aucun maître ». Et pourtant, il était très impliqué dans le système politique. En fait, je pense qu'il avait compris que croire en Dieu et prendre ses responsabilités et prendre des engagements, ce n'est pas incompatible, au contraire, si on se souvient envers qui on est redevable. Et vous, qu'est-ce que vous faites pour la planète ? Qu'est-ce que vous faites pour votre voisin ? Mais surtout, envers qui avez-vous des responsabilités ?

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1: La rentrée est bien entamée. Le travail a bien repris et les activités aussi. Si comme moi, vous avez l'impression de devoir courir après le temps, posons-nous quelques instants pour prendre le temps. Pas pour parler de la pluie et du beau temps, mais pour espérer finir dans les temps. Ces derniers temps, j'ai été beaucoup en déplacement. De la Bourgogne à la Côte d'Azur, avant d'aller en Alsace, puis dans la campagne fribourgeoise en Suisse, avant de retourner dans le nord dans la France, puis enfin rentrer chez moi. Cette succession de lieux différents m'a fait un peu perdre la notion du temps. Des temporalités différentes se sont superposées pour des déplacements professionnels et familiaux qui ont fait que mon espace-temps s'est allongé et à la fois qu'il est passé beaucoup trop vite. Cette semaine, alors que je retrouve mon quotidien un peu plus sédentaire, je retrouve le plaisir d'un temps suspendu. Pourtant, les journées font a priori toujours les mêmes 24 heures divisées dans le même nombre de minutes et millisecondes. Mais j'ai l'impression que j'ai plus de temps. Alors c'est quoi à la fin ce mystère du temps ? Temps, T-E-M-P-S, substantif masculin. Milieu indéfini et homogène dans lequel se situent les êtres et les choses et qui est caractérisé par sa double nature, à la fois continuité et succession. Durée indéterminée et continue. Instant repérable dans une succession chronologique liée à une expérience personnelle ou collective, fixée par rapport à un avant, le passé, et un après, le futur. Le temps, c'est toute cette définition. Mais c'est aussi, en météorologie, la synthèse de l'état et des phénomènes atmosphériques à un moment donné, tels qu'ils sont ressentis par l'homme et les êtres vivants. On parle du temps qu'il fait, beau temps, mauvais temps, sale temps affreux ou superbe. En mécanique, le temps est la phase de fonctionnement d'une machine, d'un moteur à piston. En danse, il s'agit d'un mouvement de jambe, de la partie d'un pas, tant de cuisses, tant de flèches, tant de pointes. En musique, c'est la division de la mesure qui donne l'unité de durée. Le temps, c'est tout cela, et bien plus encore, bien sûr. Parce qu'il y a le temps réel et le temps ressenti. Il y a les jours qui nous paraissent une éternité et les heures qui passent en un claquement de doigts. Et c'est peut-être ça qui, parfois, me donne la nausée et du stress, cette différence entre le temps objectif et mon temps à moi, bien subjectif, mais qui me donne l'impression très réelle que je n'aurai jamais le temps de faire tout ce qui est nécessaire. Alors comment je peux, sereinement, pour cette rentrée et tout le reste de ma vie, appréhender ce milieu indéfini et homogène dans lequel se situent les êtres et les choses et qui est caractérisé par sa double nature, à la fois continuité et succession ? Comment est-ce que je peux appréhender ce truc mystérieux et parfois bien relou qu'est le temps ? Un texte me vient en tête à ce sujet. C'est de la littérature antique, c'est-à-dire qui date d'il y a très longtemps. Un temps donc assez indéfini et clairement très lointain. On y lit les paroles d'un parent à son enfant. Ce sont des conseils pour bien aborder le temps et bien finir dans les temps. Voilà ce qu'il lui dit. « Mon fils, n'oublie pas mes enseignements, et que ton cœur garde mes préceptes, car ils prolongeront les jours et les années de ta vie, et ils augmenteront ta paix. Que la bonté et la fidélité ne t'abandonnent pas. Lis-les à ton cou, écris-les sur la table de ton cœur. Tu acquerras ainsi de la grâce et une raison saine, aux yeux de Dieu et des hommes. » Confie-toi en l'Éternel de tout ton cœur et ne t'appuie pas sur ta sagesse. Reconnais-le dans toutes tes voies et il aplanira tes sentiers. Les enseignements et les préceptes de sagesse rallongeraient-ils le temps ? Ben peut-être qu'ils permettent justement de raccorder le temps réel et le temps ressenti. Peut-être qu'ils permettent à l'être humain de se rappeler qui il ou elle est et qu'il vaut mieux courir après la bonté et la fidélité qu'après le temps. Quels sont les enseignements et les préceptes de sagesse, alors, qui peuvent m'accompagner tous les jours, que je peux effectivement lier à mon cou, écrire sur la table de mon cœur et emporter partout avec moi? Quels sont les enseignements et les préceptes de sagesse qui peuvent m'aider à marcher en direction de la grâce et d'une raison saine, plutôt qu'en direction d'un temps que je cherche à figer alors qu'il me file entre les doigts? le texte nous donne une piste. Confie-toi en l'Éternel de tout ton cœur et ne t'appuie pas sur ta sagesse. Reconnais-le dans toutes tes voies et il aplanira tes sentiers. Ce texte vient de la Bible, ce que les chrétiens considèrent comme le texte où se révèle Dieu, le seul vrai Dieu. Dieu, le créateur de l'espace et du temps, le créateur de toutes choses et qui, lui, est hors du temps. Confie-toi en l'Éternel de tout ton cœur, ne t'appuie pas sur ta sagesse. Reconnais-le dans toutes tes voies et il aplanira tes sentiers. Et si c'était là la seule solution pour échapper au stress et à la nausée face au temps qui va toujours trop vite et qui nous ramène à notre finitude? Et si la seule chose à faire pour bien aborder le temps et bien finir dans le temps était de se confier au Créateur du temps et de chercher la sagesse de celui hors du temps?
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1: Voici sa parole pour aujourd'hui.
2: Samedi 1er août. Votre boussole spirituelle. Première partie. Abraham, levant les yeux, vit le lieu de loin. Genèse chapitre 22, verset 4. Imaginez Abraham en marche, envoyé par Dieu vers l'endroit que je t'indiquerai. Genèse chapitre 22, verset 2. Les femmes comprennent mieux cela que les hommes. Parfois, quand je demande à ma femme ce qu'elle va acheter en ville, elle me répond « Je n'en suis pas sûre, mais je le saurai quand je le verrai. » Il y a des choses que vous savez sans pouvoir les expliquer. Écoutez, vous avez reçu une onction de Dieu, une prémonition, et vous savez ces choses. 1 Jean chapitre 2, verset 20. Donc, le troisième jour, Abraham vit le lieu. Eureka! Rien ne remplace l'émotion qui vous envahit au moment où vous voyez ce que vous avez cherché depuis si longtemps. La sonnerie retentit et la boussole au fond de vous affiche les coordonnées précises que vous recherchiez. Vous êtes bien à l'endroit indiqué. En pleine mer, vous n'avez aucun repère. Aussi, avez-vous besoin d'une boussole? Soit vous en avez une, soit vous n'en avez pas. Lorsque vous rencontrez quelqu'un qui est tout excité devant des choses qui n'existent pas encore, soit cette personne a oublié de prendre ses médicaments ce jour-là, soit elle voit des choses qui ne sont pas encore.

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0: nos clubs, on fait nos habitudes, on fait nos traditions, on fait nos fêtes de Noël et tout. Et où sont les miracles? Où sont les guérisons? Où sont les libérations? Et c'est peut-être fort ce que je veux dire, mais c'est une forme de maltraitance de voir des gens qui ont besoin de libération et tout, et juste les animer ou juste leur dire « mais non, ça va aller ». T'as pas le droit de faire ça. S'il est enchaîné, s'il est tourmenté, c'est ton job de chasser les démons de la vie de la personne. Amen. Quand Jésus, il envoie la mission, hein, il dit « allez, ressusciter les morts, chasser les démons, c'est notre job ». Et si on fait une église où on dit aux gens « mais venez, Jésus va changer votre vie, vous verrez et tout », ils viennent, ils te croient. Ils ont faim, ils ont soif, les gens du monde pur, ils sont blessés, ils sont meurtris, ils ont leur passé, ils viennent. Et après, quand ils viennent, gros flop, quoi. Y a pas la puissance pour qu'ils soient libérés. Ouais. C'est pas juste. Y a quelqu'un, une fois, qui a dit « on amène les gens jusqu'à la croix, à la conversion, mais pas à la résurrection ». Et ça, on n'a pas le droit de faire ça. On doit leur donner le christianisme complet. Parce que si on ne fait pas ça, du coup, les gens vont croire à un faux christianisme. Enfin, t'imagines le mensonge, quoi. Moi, je sais qu'il y a plein de gens, des fois, que tu leur parles de Dieu, ils disent « ah, christianisme, j'ai connu, j'ai fait tout ça quand j'étais petite, tout ça ». Et moi, j'y vais, hein, je leur dis « c'était pas du christianisme, je suis désolée qu'on vous ait menti, désolée que c'est paru comme ça ouais. ». Et notre rôle, c'est de les reconnecter à un Dieu vivant.
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2: Ne convoite point en ton cœur sa beauté et ne te laisse point prendre à ses yeux. Proverbe 6, verset 25. De mes propres yeux, j'ai vu des chrétiens de tout âge se refroidir ou totalement rétrograder à cause d'une mauvaise relation. Avant d'entamer une relation, il faut se poser ces questions concernant l'autre. Aime-t-elle le Seigneur? Est-elle l'aide que Dieu m'a donnée pour le servir? Suis-je prêt à mourir pour elle? Si vous ne pouvez pas donner un oui ferme, une réflexion s'impose. Ce n'est pas parce que nos émotions s'emballent que nous devons foncer, surtout pour une décision aussi lourde de conséquences que le mariage. Le fait que la personne soit sauvée est assurément une condition impérative, mais elle ne doit pas être la seule. Une bonne équipe est normalement constituée de joueurs de même niveau. Si vous devez déjà supplier l'autre pour venir à l'église chaque dimanche, ne croyez pas que le mariage y changera quelque chose. Plusieurs relations commencent sur de mauvaises fondations, en renonçant à la bonne part. Si l'autre vous propose de sacrifier une réunion pour aller au cinéma, c'est un mauvais signe. Or, votre futur conjoint devrait être la personne qui vous encourage toujours à vous rapprocher de Dieu. Maintenant, soyez aussi assez responsable pour être ferme. Si vous voyez que cette relation est une occasion de chute, mettez-y fin tout de suite. Dieu nous demande de nous confier en lui et il nous donnera ce que notre cœur désire. Si vous lui avez demandé une femme ou un mari en feu, il ne vous donnera pas un froid ni un tiède. Soyez fidèles à vos convictions et surtout au Seigneur. Je déclare, je ne compromettrai jamais ma relation avec Dieu pour une relation humaine.
1: Extrait du livre 365 jours au cœur des proverbes de Jérémie et Annabelle Sourdril.
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0: C'est pas faux. Fabienne Bill a trompé son mari l'a trompé aussi. C'est le pardon et la foi en Dieu qui leur ont permis de reconstruire leur couple.
1: Nous, en tout cas, on a été interpellés pour se demander pardon dans le groupe de prière qu'on était. Une fois qu'on s'est demandé pardon, après, on n'a plus jamais discuté. C'était pardonné par Dieu et aussi pardonné l'un l'autre. Et après, on a pu reconstruire, parce qu'on ne peut pas reconstruire sans qu'il y ait eu du pardon. Parce qu'en fait, le pardon, ça commence par soi déjà. Eh bien, j'ai pu lui demander pardon à lui. J'ai réalisé que j'étais possessive, que j'étais pas toujours très sympa. Je cherchais tout le temps la petite bête, elle était où et tout ça. C'était presque maladif. Hein. Donc Dieu m'a guéri de cette jalousie maladive. Et à partir de là, on a quand même pu cheminer et se reconstruire ensemble. Et ça, ça change vraiment la donne.
0: C'est pas faux, vous a été proposé par Parole.fm.

0: J'avais dit une arme à double tranchant. Cette arme, à la différence du fusil à deux coups, aurait tendance à se retourner contre son utilisateur. L'expression employée au figuré signifie que l'acte ou l'argument risque d'avoir des effets contraires à ceux escomptés et défavorables à son auteur. Deux emplois dans la Bible, le premier bien concret, le nommé Ehud est désigné par Yahvé pour sauver le peuple hébreu. Pour cela, le héros, dans Juges au chapitre 3 verset 16, se fit une épée à deux tranchants. Grâce à l'épée, il va tuer Eglon, roi de Moab, et assurer 80 ans de paix. Mais le double tranchant ne se retourne pas contre lui, à l'inverse des Proverbes, chapitre 5, verset 4, où apparaît une arme métaphorique sous la forme des lèvres d'une belle étrangère qui distille le miel, alors que cette enjôleuse est amère comme l'absinthe, aiguë comme un glaive à deux tranchants. Ce glaive sensuel symbolise mieux les effets pervers d'une arme dangereuse. Extrait du livre « Expression biblique expliquée » de Paul Desallemand et Yves Stalloni, paru aux éditions Chêne.
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1: Que Dieu vous bénisse. C'est avec une immense joie que j'ai le plaisir de vous accueillir dans notre émission « C'est possible ». Le thème d'aujourd'hui, c'est « Je bénirai tes enfants ». Alors, je suis avec le frère Mathieu. Bonjour Mathieu.
2: Bonjour Christophe.
1: Je te laisse te présenter.
2: Alors, je m'appelle Mathieu Ousselineau, je suis serviteur de Dieu et je travaille dans le ministère de Tout est possible avec Jésus, Grand Paris. Je suis marié à une merveilleuse épouse, j'ai 3 enfants, 2 jumeaux, 2 garçons et une fille.
1: Alors, tu es élevé dans un foyer de pasteur, ton père sert le Seigneur et très jeune, tu es dans la marmite. Alors, comment tu gères tout ça ?
2: Ben, c'est vrai que mon éducation a été vraiment différente de beaucoup de personnes qui étaient autour de moi. Mon père, effectivement, c'était vraiment l'homme d'esprit, recevait des visions, des révélations, etc. Et il se démarquait de la plupart des ministères qu'il y avait autour. C'était pasteur, évangéliste, mais lui, c'était vraiment dans le prophétique. Et la façon dont il nous a élevés, effectivement, moi, j'ai connu ça vraiment très, très, très, très jeune. J'ai grandi dedans. Tout ce qui est foi, Bible, réunion, louange, adoration, etc. Et puis c'est vrai que c'est pas toujours facile. C'est pas toujours facile de grandir dans un foyer comme j'ai eu, parce que mon père parfois, c'est vrai que il avait tendance parfois à aller un petit peu dans l'extrême au niveau de mon éducation. Faut pas faire ça, faut pas faire ça, faut pas faire ça. Ouais, et puis ça m'a un petit peu bloqué certaines fois.
1: Quand tu as été conscient des réalités spirituelles, tu avais quel âge à peu près ?
2: Je sais que j'ai été très jeune, j'ai commencé à faire des rêves, Dieu me parlait déjà à travers des rêves, et ce que je ne savais pas, moi aujourd'hui je sais que c'est le discernement des esprits, je sais que je ressentais beaucoup les choses, quand j'allais dans des endroits, je ressentais quelle atmosphère il y avait, même si la personne par exemple elle me souriait, il semblerait qu'il y avait quelque chose qui me disait « elle n'est pas vraie ».
1: Ouais, ouais.
2: Et donc tout un tas de choses, c'était très très jeune, très très jeune.
1: Ce sont des choses que tu avais demandées ou qui sont venues comme ça ?
2: Je n'ai pas demandé ça, non, je n'ai pas demandé, non, c'est venu...
1: On dit d'aspirer aux dons les meilleurs, mais toi tu as reçu ces dons sans y avoir aspiré ?
2: Je n'y pensais pas, j'étais dans l'atmosphère de ça, tout ce qui est domaine de l'esprit, vision, révélation, prophétique, mais non, c'était pas dans mon cœur.
1: Et est-ce que tu penses que tu as commencé à vivre ces choses parce qu'en fait, tu avais un père qui vivait ces choses et qui priait pour toi ?
2: Alors oui, vraiment, je le dis avec une conviction, avec certitude, oui, parce que mon père a, je sais pas le nombre de prières qu'il a fait pour moi, mais c'était son désir, c'était vraiment sa gloire, sa fierté qu'un jour je prêche la parole de Dieu, j'annonce Jésus-Christ et que je sois vraiment la personne qui conduit le peuple dans la bénédiction. Et c'était vraiment son désir.
1: Donc ça. Tu peux dire que tu es le fruit de la prière de ton père.
2: C'est ça, c'est exactement ça. Oui.
1: C'est important de comprendre ça.
2: Bien sûr.
1: En fait, que toutes les choses que l'on va faire sur cette terre, ou que l'on ne va pas faire, aura des répercussions donc, dans la génération qui va arriver. Et aujourd'hui, tu exerces donc un ministère. Est-ce que tu peux nous en dire un peu plus de ta fonction, de ton désir, de ton appel ?
2: Oui. Alors déjà, mon appel premier, c'est la louange. Conducteur de louange. J'aime louer Dieu, adorer Dieu avec ma guitare. Et Dieu m'a donné bien des talents, des dons, amen, dans la musique. Je compose, je chante, je joue l'instrument. Mais après, dans la suite des temps, le Seigneur m'a appelé à le servir en prêchant la parole. Et je sais que aujourd'hui, j'exerce un ministère prophétique.
1: D'accord.
2: Je reçois énormément de visions, de paroles, etc. Puis je prophétise beaucoup sur les gens, sur les personnes. Et donc voilà. Et en fait, tout ça. Ça finit toujours sur l'encouragement.
1: Ok.
2: Je sais que dans un temps de prière, dans un temps d'intimité, une fois avec le Seigneur, Dieu m'a donné un an. Dieu m'a donné un an, oui. Et pourtant, honnêtement, j'y croyais pas. Et le nom qu'il m'a donné, il m'a dit, tu t'appelles courageux.
1: Amen.
2: Tu t'appelles courageux. Mmh. Je dis, Seigneur, comment c'est pas possible? Et aujourd'hui, je peux pas compter le nombre de personnes que le Seigneur m'a envoyé vers eux pour les encourager. Et il fallait du courage aussi également pour ça. Oui. Mais pour les encourager, les motiver, etc.
1: Est-ce que tu vas donner une différence entre le ministère prophétique et les dons prophétiques? Ou est-ce que ça fonctionne ensemble?
2: Alors, le ministère prophétique et les dons prophétiques. Alors, déjà, premièrement, je sais qu'on peut tous prophétiser. Hein, on peut tous recevoir le don.
1: On n'est pas obligé d'être prophète pour prophétiser.
2: Non, ça n'a rien à voir. Non, pas du tout. Le ministère prophète est différent d'avec la personne qui prophétise, qui a reçu le don de prophétie. Mais c'est une autre sphère. Le ministère de prophète, c'est une autre sphère. Je sais que le ministère prophétique, il y a vraiment une grande sensibilité. Moi, je l'ai expérimenté de cette façon-là. Le ministère que Dieu m'a donné, je sais que je suis beaucoup plus sensible que d'autres ministères. C'est pas que je suis, c'est pas que le ministère prophétique est meilleur que les autres, non. Mais en général, on a tendance à vraiment ressentir à quel type d'esprit on a affaire. Mmh. Dans les endroits où on va aller, il y a quelque chose qui va s'activer en nous.
1: Ah oui.
2: Une alerte qui va s'activer. On va savoir à qui on a affaire, qu'est-ce qui se passe, comment faire. Il y a beaucoup, ouais, c'est ça. Beaucoup de sensibilité.
1: Est-ce que tu aurais un conseil à donner à celles et ceux qui sont en train de nous écouter, qui ont été élevés aussi dans un foyer où on servait Dieu? Parce que nous, on croit que être élevé dans un foyer qui sert Dieu, ça sera toujours facile. Alors oui, c'est un énorme privilège, mais ça ne veut pas dire que ça sera facile. Est-ce que toi, tu aurais un conseil à donner à ces personnes qui sont découragées, justement, et qui ont été élevées dans des foyers de serviteurs de Dieu?
2: Et ben moi, le conseil que je pourrais donner à toutes ces personnes qui nous écoutent, c'est que, alors je ne sais pas quel est l'appel que Dieu a placé sur leur vie, mais moi, j'aimerais vraiment encourager toutes les personnes qui ont reçu quelque chose à avoir eh bien la curiosité d'aller plus loin, de voir ce qu'il y a derrière. En fait, Seigneur, qu'est-ce que tu attends de moi? Qu'est-ce que tu veux de moi? Parce que vraiment, une fois qu'on a découvert cela, notre vie tout entière est bouleversée, tout est transformé. Alors moi, pour ma part, c'est le prophétique. Hein, je reçois, comme j'ai dit, énormément de visions, tout ça, d'images. Je prophétise sur les personnes. Et c'est vrai que ça n'a pas toujours été facile parce que j'ai parlé de sensibilité. J'ai parlé de sensibilité et puis parfois ça me troublait vraiment d'être sensible à ce point-là. Je me suis dit, Seigneur, c'est pas possible, j'ai un problème. C'est moi le.
1: Parce qu'après, il faut éprouver.
2: C'est ça. Mais en faisant des pas de foi plus doucement, j'ai appris à reconnaître la voix de Dieu lorsqu'il me parlait, lorsqu'il me disait des choses sur telle ou telle personne. Mais vraiment, le conseil que je donne, c'est ça. Je sais pas pourquoi je dis ça, mais c'est que c'est voulu de Dieu. La curiosité, Seigneur, je veux voir ce qu'il y a derrière le rideau. Là. Qu'est-ce que tu as pour moi? Parce que vraiment, c'est quelque chose qui vaut le coup. Alléluia. Et c'est pas une récompense. C'est pas une récompense comme le monde pourrait nous donner, mais ça vient des mains de Dieu, en fait.
1: Amen.
2: Ça a été créé par les mains de Dieu et c'est vrai.
1: Gloire à Dieu. Merci, Mathieu. Dans le livre de l'Exode, chapitre 20, à partir du verset 6, Dieu va dire « Je suis celui qui fait miséricorde jusqu'à 1000 générations à celles et ceux qui m'aiment et qui gardent mes commandements. » Une autre version dira « qui sont dans l'obéissance. » En fait, l'obéissance engendre et engendrera toujours l'exaucement. On ne peut pas être une personne qui obéit à la voix de Dieu et qui ne se passe rien après. Et on a compris que la Bible nous parle d'élévation en élévation et de gloire en gloire. Et je suis conscient aujourd'hui que mon obéissance pourra amener mes enfants à vivre dans une gloire supérieure à celle que je suis en train de vivre. Parce que l'Écriture le dit, et que la Bible dit que Dieu veille sur sa parole et sur l'accomplissement de sa parole. Et aujourd'hui, ce qu'il faut impérativement faire dans notre vie, c'est que nous soyons des hommes et des femmes qui croient plus en ce que la Bible dit que ce que les situations peuvent dire. Je dois être un homme ou une femme qui croit plus à la parole de Dieu qu'à ce que je ressens et ce que je peux voir. Et moi, je suis convaincu que si tu as été dans la même situation que Matthieu, que tu as été élevé dans des foyers qui ont servi Dieu, il y a eu des prières. Et il n'y a pas une plus belle prière que la prière d'un papa ou la prière d'une maman au bénéfice de leurs enfants. Et moi, je crois qu'aujourd'hui, à travers ta foi, ton obéissance, justement, tu peux faire en sorte que les prières qui ont été libérées dans le monde invisible puissent enfin se matérialiser dans ta vie, dans le nom de Jésus.
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Éphésiens 2, versets 3 à 5. Nous tous aussi, notre conduite était dictée par les désirs de notre nature propre, et nous étions, par notre condition même, destinés à la colère. Mais Dieu est riche en compassion. À cause du grand amour dont il nous a aimés, nous qui étions morts en raison de nos fautes, il nous a rendus à la vie.

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0: est accompli.
1: Jérémie, chapitre 21. La parole qui fut adressée à Jérémie de la part de l'Éternel, lorsque le roi Sédécias lui envoya Pashur, fils de Malkija, et Sophonie, fils de Maaséja, le sacrificateur, pour lui dire « Consulte pour nous l'Éternel, car Nebuchadnezzar, roi de Babylone, nous fait la guerre. Peut-être l'Éternel fera-t-il en notre faveur quelqu'un de ses miracles, afin qu'il s'éloigne de nous ?» Jérémie leur répondit « Vous direz à Sédécias, ainsi parle l'Éternel, le Dieu d'Israël. Voici, je vais détourner les armes de guerre qui sont dans vos mains et avec lesquelles vous combattez en dehors des murailles le roi de Babylone et les Chaldéens qui vous assiègent, et je les rassemblerai au milieu de cette ville. Puis je combattrai contre vous, la main étendue et le bras fort, avec colère, avec fureur, avec une grande irritation. Je frapperai les habitants de cette ville, les hommes et les bêtes, ils mourront d'une peste affreuse. Après cela, dit l'Éternel, je livrerai Sédécias, roi de Juda, ses serviteurs, le peuple, et ceux qui dans cette ville échapperont à la peste, à l'épée et à la famine, je les livrerai entre les mains de Nebuchadnezzar, roi de Babylone, entre les mains de leurs ennemis, entre les mains de ceux qui en veulent à leur vie, et Nebuchadnezzar les frappera du tranchant de l'épée, il ne les épargnera pas, il n'aura point de pitié, point de compassion. Tu diras à ce peuple, ainsi parle l'Éternel, voici, je mets devant vous le chemin de la vie et le chemin de la mort. Celui qui restera dans cette ville mourra par l'épée, par la famine ou par la peste. Mais celui qui sortira pour se rendre aux Chaldéens qui vous assiègent aura la vie sauve, et sa vie sera son butin. Car je dirige mes regards contre cette ville pour faire du mal et non du bien, dit l'Éternel. Elle sera livrée entre les mains du roi de Babylone, qui la brûlera par le feu. Et tu diras à la maison du roi de Juda, écoutez la parole de l'Éternel. Maison de David, ainsi parle l'Éternel. Rendez la justice dès le matin, et délivrez l'opprimé des mains de l'oppresseur, de peur que ma colère n'éclate comme un feu, et ne s'enflamme, sans qu'on puisse l'éteindre, à cause de la méchanceté de vos actions. Voici, j'en veux à toi, ville assise dans la vallée, sur le rocher de la plaine, dit l'Éternel, à vous qui dites, qui descendra contre nous? Qui entrera dans nos demeures? Je vous châtierai selon le fruit de vos œuvres, dit l'Éternel. Je mettrai le feu à vos forêts, et il en dévorera tous les alentours.
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Je regardais et j'entendis la voix de beaucoup d'anges autour du trône, des êtres vivants et des vieillards. Et leur nombre était des myriades de myriades et des milliers de milliers. Ils disaient d'une voix forte, « L'agneau qui a été immolé est digne de recevoir la puissance, la richesse, la sagesse, la force, l'honneur, la gloire et la louange. Et toutes les créatures qui sont dans le ciel, sur la terre, sous la terre, sur la mer, et tout ce qui s'y trouve, je les entendis qui disaient, à celui qui est assis sur le trône et à l'agneau, soit la louange, l'honneur, la gloire et la force,

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2: Bonjour et bienvenue dans cette nouvelle émission des lettres et racines hébraïques. Aujourd'hui, nous allons aborder un épisode de l'Évangile où Jésus, questionné par un scribe sur ce qui devrait être le premier des commandements, citera le cœur de la loi juive, le schéma Israël. Nous profiterons de ce passage pour analyser les mots clés, et cela en relation avec les lettres hébraïques qui constituent ces mots. Ce passage mettra en évidence l'unicité de Dieu, mais aussi d'une certaine manière la pluralité du Dieu unique. Le passage en question se situe dans l'Évangile de Marc, chapitre 12, versets 28 à 31. Un scribe de la loi a posé la question à Jésus. Quel est le premier de tous les commandements ? Jésus répondit : Voici le premier. Écoute Israël, le Seigneur notre Dieu est l'unique Seigneur, et tu aimeras le Seigneur ton Dieu de tout ton cœur, de toute ton âme, de toute ta pensée et de toute ta force. Voici le second commandement : Tu aimeras ton prochain comme toi-même. Il n'y a pas d'autre commandement plus grand que cela. Jésus donc cite le schéma Israël que l'on peut retrouver dans Deutéronome 6, 4, dans la Torah. Écoute Israël, l'Éternel est notre Dieu, l'Éternel est un. Deutéronome 6, 4. En hébreu, je lis Schéma Israël, Adonai Eloheinu, Adonai Erad. Voyons les mots qui constituent cette déclaration. Schéma Israël, écoute Israël. Schéma signifie écouter, entendre, mais aussi obéir. C'est un shin, un mem et un ayin. Nous pouvons voir dans ce mot de schéma une lecture à partir des lettres. Ce mot qui signifie écouter, entendre, peut se traduire ainsi. L'écoute, c'est la source, Ayin, du nom Shem. Shem nous parle de Dieu. Dieu est nommé Hashem dans la tradition juive. Le Ayin, la lettre Ayin, nous parle de l'œil, mais aussi de la source, c'est-à-dire l'œil des profondeurs, la source intérieure. Ainsi, l'écoute Israël peut se traduire par le nom Dieu est à la source. L'écoute est à la source de la connaissance de Dieu. Puis ensuite, il y a Adonai Eloheinu. Alors on dit Adonai, mais dans le texte, c'est le tétragramme divin qui est inscrit. Le Yod et Vav et. Le nom imprononçable selon la tradition et que nous allons traduire souvent par Adonai, Yahvé, l'Éternel. Eloheinu, il y a dedans Elohim, mais avec le suffixe à la première personne du pluriel. Notre Dieu. Adonai Eloheinu, l'Éternel est notre Dieu. Puis ensuite il y a Adonai Erad. Adonai, là aussi, c'est le tétragramme divin qui est inscrit dans le texte, le Yod et Vav et, puis Erad, qui veut dire un, l'unité. Cela nous parle de l'unicité de Dieu. Cela nous parle de l'unicité de Dieu, le Dieu un, le Dieu unique. Et pourtant, dans ce passage, il y a aussi une forme de pluriel, Elohim, puisque Elohim est une forme plurielle. Le mot hébreu couramment utilisé pour Dieu est Elohim. Aleph, Lamed, He, Yod, Mem. Il s'agit d'une forme plurielle, mais utilisée avec des verbes conjugués au singulier. Dieu est à la fois pluriel et singulier. Nous trouvons dans la Bible, en hébreu, des verbes conjugués au pluriel et utilisés pour Dieu. Par exemple, Genèse 1, verset 26. Il est dit « Dieu dit, faisons l'homme à notre image, à notre ressemblance. » Il y a là un pluriel. Dans l'hébreu, il est dit « naase », c'est-à-dire le verbe « faire » à la première personne du pluriel. « Naase », faisons l'homme à notre image. À notre image, « betsalmenu », à notre ressemblance, « kidmutenu ». Tout ça, ce sont des formes plurielles. Dans Genèse 3, 22, l'Éternel Dieu dit « Voici l'homme devenu comme l'un de nous, mimmenu, en ce qu'il connaît le bien et le mal. » Là aussi, c'est une formule au pluriel. Je cite encore Genèse 11, versets 5 à 7. « L'Éternel descendit pour voir la ville et la tour que bâtissaient les fils des hommes. » C'est la tour de Babel. Et l'Éternel dit « Allons, descendons, et là confondons, navla, leur langage, afin qu'ils n'entendent plus la langue les uns des autres. » Ce pluriel divin se trouve donc dans le texte. Il a été interprété comme une adresse à la création ou à la cour céleste qui suggérerait une collaboration. Il pourrait aussi s'agir d'une expression d'autodélibération. Dieu s'adresse à lui-même, mais il ne le peut que parce qu'il a un esprit, un avec lui et distinct de lui tout à la fois. Il y aurait là les premières lueurs d'une révélation trinitaire. Puis il y a le tétragramme, le Yod et Vav et, ici traduit par l'Éternel, que l'on appelle aussi Yahvé. La prononciation précise du tétragramme est inconnue. Les Juifs ont pris l'habitude de ne pas prononcer son nom et de le remplacer dans la liturgie par les expressions telles que Adonai en hébreu, qui signifie « le Seigneur ». Certaines traductions chrétiennes de la Bible l'ont parfois transcrit par Yahvé, Jéhovah. Et depuis quelques siècles, les traductions protestantes retiennent plutôt le terme de l'Éternel. Dans l'épisode du buisson ardent, Moïse demande à Dieu quel est son nom. Puisque là, on voit que dans les textes, parfois c'est « Elohim », parfois c'est le tétragramme, Yod E Vav E, tétragramme imprononçable que l'on traduit par Yahvé, Jéhovah, l'Éternel. Eh bien, dans l'épisode du buisson ardent, Moïse demande à Dieu quel est son nom. Et la réponse de l'Éternel sera « Dieu, Elohim, répondit à Moïse, je suis l'être invariable. » Voilà la traduction hébraïque, l'être invariable. Et il ajouta « Ainsi parleras-tu aux enfants d'Israël, c'est l'être invariable qui m'a délégué auprès de vous. » Si je regarde le mot qui est utilisé et que la Bible hébraïque traduit par l'être invariable, c'est un Aleph et Yod E qui peut se prononcer par Eyé. Cette formule « Eyé » pourrait se traduire par « je suis » ou « je serai ». C'est une forme du verbe « être » à la forme inaccomplie. « Eyé » à chair « Eyé » pourrait se traduire ainsi « je suis qui je suis ». Je suis l'être invariant. Revenons à la déclaration de l'unicité de Dieu dans le schéma. Cette déclaration de l'unicité de Dieu est souvent rappelée, par exemple dans Deutéronome 5, 7. « Tu n'auras pas d'autre Dieu, Elohim, devant ma face, traduit aussi par « Tu n'auras point d'autre Dieu, Elohim, que moi ». Donc là, d'autre Dieu, c'est aussi Elohim qui est transcrit dans le texte. La mention « autre Dieu » ne veut pas dire qu'il y a d'autres dieux. Ce serait plutôt une formule rhétorique. Ces dieux n'existent pas. L'Éternel seul est Dieu. Tout le reste n'est pas Dieu. Continuons. Il y a dans le schéma Israël l'unicité, mais on pourrait préciser aussi l'unité de Dieu par le terme « érad » qui est utilisé. Le mot « érad » signifie « un, unique ». Il est utilisé donc dans le schéma Israël, « Adonai érad ». Le « érad » de Dieu nous parle plus que de l'unicité simplement. Il nous parle de l'unité en Dieu. Dieu n'est pas seulement unique, il est aussi un. Yahvé n'est pas seulement unique, il est unité. Il est un un qui englobe une unité. Érad, c'est un aleph, un ret et un dalet. On peut le lire avec les lettres que l'unité, le érad de Dieu, c'est le fait que le frère, aleph, ret, a passé la porte, le dalet. C'est-à-dire qu'il y a là un dépassement de la dualité entre moi et le frère, entre l'un et l'autre, amenant à l'unité de Dieu. Dans le érad, il y a le mot frère et il y a la porte. Cela nous parle de fraternité, d'unité et donc de communion fraternelle. Ainsi, dans la Trinité divine, le Père, le Fils et l'Esprit, il y a cette unité. Il y a ce érad auquel le peuple de Dieu est invité à entrer. L'unité en Dieu, le Père, le Fils, le Saint-Esprit, parle d'une seule voix, parce qu'ils sont un. Les paroles de Dieu sont toujours cohérentes, Yahvé a une seule volonté et une constante de caractère. Dans Jean, chapitre 10, verset 30, Jésus dira « Moi et le Père, nous sommes un ».

0: Après avoir énoncé le fameux Schéma Israël, Shema Israël, Jésus va préciser le cœur de la loi, le cœur du grand commandement. Tu aimeras Dieu et tu aimeras ton prochain. Il dit, tu aimeras le Seigneur, ton Dieu, de tout ton cœur, tu aimeras ton prochain comme toi-même. Tu aimeras Dieu, c'est la dimension de verticalité avec le divin, entre le ciel et la terre. Tu aimeras ton prochain, c'est la dimension de l'horizontalité, c'est-à-dire la communion fraternelle, l'amour pour le frère, l'amour pour le prochain, relation d'horizontalité avec la création. Dans la dimension que l'on pourrait appeler spirituelle, contemplative de notre vie de prière, nous ne pouvons louer et adorer notre Père, le Dieu Saint, que si, dans la dimension pratique, concrète de notre existence, nous servons à la fois le Seigneur et nos frères et sœurs en humanité. Tu aimeras le Seigneur ton Dieu de tout ton cœur et tu aimeras ton prochain comme toi-même. Si nous lisons 1 Jean chapitre 2 verset 10, il est écrit « Celui qui aime son frère demeure dans la lumière et aucune occasion de chute n'est en lui. » Si nous aimons notre frère, nous sommes dans la lumière. Si nous n'aimons pas notre frère, que nous avons de la haine, c'est que nous ne sommes pas dans la lumière. 1 Jean, chapitre 4, verset 20, il est écrit « Si quelqu'un dit « J'aime Dieu » et qu'il haïsse son frère, c'est un menteur. Car celui qui n'aime pas son frère qu'il voit, comment peut-il aimer Dieu qu'il ne voit pas ?» Voilà. Tu aimeras le Seigneur ton Dieu de tout ton cœur, de toute ton âme, de toute ta pensée, de toute ta force. C'est une référence dans la Torah à Deutéronome 6, verset 5, où il est écrit « Tu aimeras l'Éternel ton Dieu de tout ton cœur, de toute ton âme et de tout ton pouvoir. » C'est la version hébraïque. Il y a donc la notion de l'amour. Nous allons voir quelques mots en hébreu en rapport avec ce passage. Tu aimeras l'Éternel. Aimer en hébreu se dit ahav. Ça veut dire désirer, chérir, aimer. C'est un aleph, un hé et un bet. Si l'on voit les lettres qui composent ce verbe, c'est très intéressant. Il y a le hé, la lettre hé qui nous parle du souffle, et le aleph et le bet, av, qui nous parle du père. L'amour, c'est Hava, même racine, Aleph et Bet et. Donc, il y a le souffle du Père dans l'amour. La nature même de Dieu, le Père, c'est l'amour. Un amour, pas à notre dimension, un amour plein de justice, un amour véritable. Ensuite, il est dit, tu aimeras l'Éternel de tout ton cœur. Le cœur, en hébreu, c'est un lamed et un bet, lev. Parfois, c'est un lamed, bet, bet, levav. Le cœur, c'est aussi le courage. Le même mot signifie aussi courage. De tout ton cœur, tu aimeras l'Éternel, de toute ton âme. L'âme, en hébreu, ici, c'est nefesh. L'âme, le souffle, la vie, voilà ce que traduit le mot nefesh, de toute ton âme, c'est-à-dire tu aimeras Dieu de toute ta vie, tout ton être doit aimer Dieu. C'est quelque chose de très fort. De toute ton âme et donc de toute ta force, de tout ton pouvoir, le mot en hébreu c'est méod, mem aleph dalet. Méod qui se traduit aussi par beaucoup, tellement fort. Et ensuite, nous voyons le second commandement qui suit, c'est tu aimeras ton prochain comme toi-même. Il y a là une référence à Lévitique 19, verset 18. Il est parlé ici du prochain. En hébreu, réa. C'est un resh et un haïn. Cela signifie l'ami, le prochain. Le prochain, aux yeux de Dieu, est notre ami, notre frère. Et pourtant, curieusement, ces mêmes lettres prononcées « ra » veulent dire le mal, les ténèbres, tout ce qui est lié à l'obscurité. Les mêmes lettres qui nous parlent de l'amitié, du prochain, nous parlent aussi de ce qui est méchant, du mal, des ténèbres, de l'obscurité. Cela peut paraître paradoxal. Et pourtant, il y a un sens derrière cela. Comme pour nous dire que derrière ce que nous, nous estimons être mal, il y a là, caché, une solution, une amitié possible. Notre ennemi, en fait, est notre ami, puisqu'il nous amène à nous verticaliser. Il nous amène à la perfection, quelque part. Celui que je pense être mon ennemi est mon ami, parce qu'il m'oblige à m'élever, à grandir spirituellement. Voilà. Que le Seigneur vous bénisse. L'émission est terminée et à une prochaine fois.
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2: Salut tout le monde et bienvenue dans Gosposonic, l'émission musicale différente de ce qu'on entend sur les autres radios. Vous êtes en compagnie de Silver et c'est un réel plaisir pour moi de vous retrouver. Une fois de plus, c'est parti pour 30 minutes à la découverte de musique qu'on n'entend pas ailleurs. Si malgré votre fidélité à cette antenne, c'est la première fois que vous tombez sur Gosposonic, je vais me permettre de vous présenter simplement le principe de cette émission. Durant la demi-heure qui arrive, je vais vous emmener dans un univers musical où le point commun entre tous les artistes est leur foi en Dieu. Je vais essayer de partager avec vous de la musique sympa avec des paroles qui peuvent changer des vies. Ne vous attendez pas à quelque chose du siècle passé. Je peux vous garantir que j'ai vu Jésus-Christ agir dans ma vie et il agit aussi dans la vie des artistes de Gosposonic. Ça se passe aujourd'hui et la musique dans cette émission, c'est la musique d'aujourd'hui et pas d'une autre époque. Voici d'ailleurs le menu du jour. On va retrouver les

0: DJ Maj sera dans la place. Grids va nous délivrer son flow lyrique. Les leaders vocales vont prendre les armes.
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0: Et on se quittera en passant par la Jamaïque natale des Christ Upper Rye. Maintenant on va commencer tout de suite avec Michael W. Smith. Je ne sais pas comment cet homme arrive à gérer son temps, mais il est père de famille de 5 enfants, auteur, compositeur, interprète. Il sort régulièrement de nouveaux albums. Il est acteur parfois et on peut souligner notamment son rôle principal dans le film Second Chance, que vous pouvez retrouver en DVD avec des sous-titres en français. C'est pas mal, donc il faut le souligner. Il est également pasteur d'une église qu'il a fondée. Il a ouvert une maison de disques pour donner leur chance à de nouveaux artistes. Il a aussi ouvert une boîte de nuit qui permet aux jeunes de s'amuser et de danser sur de la musique positive. Et c'est sans alcool. Et il y a également des pasteurs qui sont là pour prier pour les gens qu'ils demandent. C'est un lieu de lutte contre la drogue. Bref, Michael W. Smith a une vie bien remplie et c'est le chanteur que je vous présente aujourd'hui avec Fly to the Moon, extrait de son album Healing Rain. Tout de suite, Michael W. Smith, que tout le monde appelle Smithy, avec Fly to the Moon.

L'Alsace n'est pas seulement une région connue pour sa choucroute, ses saucisses ou ses cigognes, mais désormais dans le paysage vallonné, il faut rajouter un groupe qui monte petit à petit, les Space Seamen, qui vont tout prochainement sortir un deuxième album, nous offre le titre « Combien de temps ?»

0: Voici maintenant un DJ étonnant qui est spécialisé dans les mixtapes. Il s'appelle DJ Maj et dans son dernier album intitulé Boogie Roots, il a collaboré avec de grands noms de la musique chrétienne. J'en veux pour preuve le morceau Hands où on retrouve entre autres Michael Tate qui n'est autre qu'un des trois chanteurs du groupe DC Talk. Tout de suite, DJ Maj avec Hands.
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Venez de nous rejoindre, vous êtes en pleine émission de Cosmosonic et vous êtes en compagnie de Silver. On vient d'écouter à l'instant DJ Mage. Comme tous les groupes dans Cosmosonic, DJ Mage est chrétien et il a fait une rencontre personnelle avec Jésus-Christ et ça a changé sa vie. Être chrétien aujourd'hui, c'est aussi répondre aux besoins des gens d'aujourd'hui. Alors dans le même genre, on va retrouver le duo Greets. Ils savent se faire écouter dans la rue quand ils amènent ce message d'espoir qui dit que Dieu nous aime. Ce ne sont pas des amateurs et vous allez vous en rendre compte avec We Don't Play, extrait de leur album Dichotomy Beach.

Direction Clermont-Ferrand cette fois-ci avec un autre duo hip-hop. Il s'agit de deux frangins de leader vocal. Ils ont connu la violence et savent ce que c'est que de vivre dans les cités. Alors que tous dessinaient pour qu'ils finissent leur vie en prison, ils ont accepté de demander à Jésus de venir dans leur vie. Depuis, ils savent ce que c'est que d'être aimé par Dieu. Maintenant, ils ont toujours autant la rage, mais c'est pour annoncer à ceux qui souffrent que Dieu nous aime et qu'il a donné son Fils unique pour qu'il prenne nos douleurs. Ils en ont marre de voir les jeunes se détruire alors que la vie peut être géniale. Alors ils ont continué leur groupe de rap, mais maintenant, ils ont un message d'espoir. Tout de suite, leader vocal avec Prendre les armes, c'est extrait de leur dernier album, L'odeur du sang.

Eh bien, ça y est, malheureusement, on arrive déjà à la fin de cette émission. Mais j'ai une bonne nouvelle pour vous, parce qu'on va se retrouver bientôt sur cette antenne à la même heure pour une nouvelle émission de Gosposonic. 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Maintenant que ma pub personnelle est faite, je peux me retirer tranquillement en vous laissant avec les rythmes chauds qui nous viennent de la Jamaïque avec le groupe Christopher Eye. Je vous donne rendez-vous très bientôt. Tout de suite, c'est le titre Warriors. Salut tout le monde.

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0: Il est minuit. 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
1: Bonjour et bienvenue. L'Alliance biblique française vous propose un temps de méditation et de prière autour d'un texte biblique. Installez-vous confortablement et préparez-vous à partir en voyage à la rencontre de Dieu.

0: Nous lisons le psaume 51, les versets 3 à 12. Mon Dieu, toi qui es si bon, accorde-moi ta grâce. Ta tendresse est si grande, efface mes fautes. Lave-moi complètement de mes torts et purifie-moi de mon péché. Je t'ai désobéi, je le reconnais. Ma faute est toujours là, je la revois sans cesse. C'est contre toi seul que j'ai mal agi. J'ai fait ce que tu désapprouves. Ainsi tu as raison quand tu prononces ta sentence. Tu es irréprochable quand tu rends ton jugement. Moi, je fus enfanté dans la faute, dans le péché, ma mère m'a conçu. Mais ce que tu aimes trouver dans le cœur d'une personne, c'est le respect de la vérité. Au plus profond de ma conscience, fais-moi connaître la sagesse. Fais disparaître mon péché et je serai pur. Lave-moi et je serai plus blanc que la neige. Annonce-moi ton pardon. Il m'inondera de joie. Alors je serai en fait moi que tu as écrasé. Détourne ton regard de mes fautes, efface tous mes torts. Mon Dieu, crée en moi un cœur pur, renouvelle et affermis mon esprit.
1: Pour ce temps de méditation et de prière, je m'installe confortablement dans un lieu calme et je m'isole pour un temps. Je me rends disponible d'abord à moi-même, je peux fermer les yeux. J'écoute ce qui m'habite de bon, d'agréable, de plus difficile aussi. Je me recueille en moi-même et m'approche de Dieu tel que je suis à cet instant, avec confiance et authenticité. Quels effets les paroles de ce psaume produisent-ils en moi ? Quelle phrase ou quel mot résonne particulièrement en moi ? Quels sentiments me viennent spontanément à l'esprit ? Est-ce un sentiment agréable, de lourdeur, de soulagement ou autre chose ?

comme pour l'auteur de ce psaume, nos erreurs, nos actes manqués, nos méchancetés nous accablent, parfois jusqu'à flétrir notre humeur, ternir nos relations, et quelquefois même miner notre santé. Dieu me rappelle à travers David qu'il est constructif et libérateur de poser un regard de vérité sur ma vie, même si ce n'est pas facile, car cela vient aussi égratigner l'image que j'ai de moi-même. Je laisse les paroles du psaume m'interpeller et mettre en lumière ce qui doit l'être. Le respect de la vérité et la sincérité sont les seules choses que Dieu attend de nous. C'est dans cette attitude de cœur que je veux venir à toi maintenant, Seigneur. Aide-moi, je t'en prie.

que je me sente fière de moi ou misérable, Dieu pose encore et toujours un regard à la fois lucide, sans complaisance et pourtant plein de tendresse sur moi. Quelles sont mes images et mes représentations de Dieu quand je me sens fautif? C'est ta bonté, Seigneur, qui nous conduit à présenter avec confiance nos obscurités et nos péchés. Accorde-moi l'humilité et la simplicité de venir librement les exposer à ta lumière.

Ton pardon, Seigneur, n'est pas en demi-mesure. Il est entier, purifiant en profondeur toutes les fibres de nos vies. Notre âme, notre psychisme et les souvenirs ancrés dans notre corps même. Dieu de ma vie, recrée en moi un cœur pur. Renouvelle et affermis ma vie, mes relations. Je te dis mes besoins de restauration.

Je te loue, Seigneur, pour l'ampleur de ton pardon, pour la profondeur, la hauteur, la longueur et la largeur de ton amour envers moi. Merci pour ton action au plus profond de ce que je suis et aussi de poursuivre cette œuvre en moi dans les temps et les années qui viennent. Je te bénis pour ta délivrance, pour la joie et la légèreté retrouvée. Ce temps de méditation et de prière touchant à sa fin, l'Alliance biblique française vous souhaite une bonne semaine.

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365, une année de dévotion de Yannis Gauthier. Apprenez à faire confiance. Ceux qui connaissent ton nom se confient en toi, car tu n'abandonnes pas ceux qui te cherchent, ô Éternel. Psaume 9, verset 10. Connaissez-vous des personnes dont le nom à lui seul suffit pour vous dissuader de toute forme de collaboration ? Leur manque de fiabilité et les déceptions qu'elles vous ont causées vous ont amené à une simple conclusion : je ne peux pas lui faire confiance. À force de connaître diverses déceptions, il arrive que certains se construisent une carapace afin de se protéger d'une éventuelle trahison, car ils ne veulent pas prendre le risque d'être blessés une fois encore. Vous ne pourrez jamais contrôler les tenants et les aboutissants des engagements pris par l'homme à votre égard. C'est bien pour cela qu'il faut apprendre avant tout à faire confiance à Dieu. Il est celui qui connaît l'inconnu, et il saura vous préserver de ce que vous n'avez pas prévu. Alors débarrassez-vous de vos craintes, de vos suspicions, et apprenez de nouveau à lui faire confiance. Et rappelez-vous aujourd'hui, ne restez pas bloqué sur vos déceptions, cela vous empêchera d'avancer. Une année de dévotion.